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1: Bonjour à tous, ici Teva dans Matraque Bien-Aimée. Aujourd'hui, j'ai choisi de mettre Asfar Shamsi à l'honneur. Une artiste dont vous avez peut-être déjà entendu les couplets car elle est en pleine ascension. Après son passage au Planète Rap de Skyrock, elle a enchaîné Transmusical, Boule Noire et plus récemment Printemps de Bourges. Tout ça alors que sa carrière n'a débuté qu'en 2023. Avant, elle a fait de la guitare en conservatoire et elle a caché à ses parents qu'elle rappait en apprenant à poser sa voix en autodidacte. Et en février 2026, elle sort un album intitulé Cui Cui. Car oui, Asfar Shamsi fait de la Cui Cui musique. Ce qu'elle définit comme de la musique pour s'apaiser et regarder le monde avec plus de tendresse. Et il faut dire que ça marche plutôt bien. Il y a juste à regarder les commentaires sous ses clips pour le constater. J'ai trouvé très juste celui de Clément Vaudros 9169 qui dit « J'aime trop ces ambiances grises sur lesquelles tu poses des mots de couleur pastel. » Comme lui, je trouve que sa musique est toute douce, comme feutrée. Elle a quelque chose d'enfantin mais sans naïveté, plus comme une simplicité avec une honnêteté puissante. Le morceau que vous allez écouter s'appelle « La crise ». Et il parlera à tous celles qui, comme elle, n'ont connu que la crise, entre économie et canicule. Tout de suite, vous écoutez La Crise de Asfar Shamsi sur Prune 92 FM.

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1: Bonjour à tous, ici Teva dans Matraque Bien-Aimée. Aujourd'hui, j'ai choisi de mettre Asfar Shamsi à l'honneur. Une artiste dont vous avez peut-être déjà entendu les couplets car elle est en pleine ascension. Après son passage au Planète Rap de Skyrock, elle a enchaîné Transmusical, Boule Noire et plus récemment Printemps de Bourges. Tout ça alors que sa carrière n'a débuté qu'en 2023. Avant, elle a fait de la guitare en conservatoire et elle a caché à ses parents qu'elle rappait en apprenant à poser sa voix en autodidacte. Et en février 2026, elle sort un album intitulé Cui Cui. Car oui, Asfar Shamsi fait de la Cui Cui musique, ce qu'elle définit comme de la musique pour s'apaiser et regarder le monde avec plus de tendresse. Et il faut dire que ça marche plutôt bien. Il y a juste à regarder les commentaires sous ses clips pour le constater. J'ai trouvé très juste celui de Clément Vaudros 9169 qui dit « J'aime trop ces ambiances grises sur lesquelles tu poses des mots de couleur pastel. » Comme lui, je trouve que sa musique est toute douce, comme feutrée. Elle a quelque chose d'enfantin mais sans naïveté, plus comme une simplicité avec une honnêteté puissante. Le morceau que vous allez écouter s'appelle « La crise ». Et il parlera à tous celles qui, comme elle, n'ont connu que la crise, entre économie et canicule. Tout de suite, vous écoutez « La crise » de Asfar Shamsi sur Prune 92 FM.
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2: Bonjour à tous, chers auditeurices du futur. Oui, aujourd'hui, je m'adresse à vous depuis le passé, car nous enregistrons exceptionnellement cette émission de Bitchologie 2 jours avant sa diffusion, c'est-à-dire mercredi dernier. Enfin, mercredi maintenant pour nous. Vous êtes sur Prune 92 FM, et pour celles et ceux qui nous découvrent, Bitchologie est une émission mensuelle diffusée tous les 3e vendredi du mois à 17h. Pendant une heure, on décortique le monde de la culture avec un regard féministe intersectionnel. Et aujourd'hui, enfin il y a 2 jours, bon j'arrête, on avait envie de parler des médias indépendants et plus globalement du traitement des luttes féministes de ces dernières années. Lors de la dernière émission, on avait parlé de bataille culturelle, aujourd'hui on s'attaque à la bataille de l'information. Je trouve le parallèle entre ces deux combats assez parlant. D'un côté, la bataille culturelle, c'est la fabrique des imaginaires. De l'autre côté, la bataille de l'information, c'est la construction du réel et de nos réalités. Dans cette émission, on va parler de représentation du féminisme dans les médias, mais plus généralement des luttes et de l'importance de l'indépendance des discours dans cette bataille de l'information. En 2026, il y a presque autant de femmes que d'hommes journalistes. C'est pas encore tout à fait l'égalité, mais ça progresse. Je fais le lien de mon propre chef, plus de femmes journalistes, plus de lumière sur des sujets de société et sur le féminisme. Depuis MeToo notamment, on ne parle plus de crimes passionnels et on ne lit plus de titres nauséabonds comme « Il l'aime, il l'a tué » pour parler de violence conjugale. Le sujet des VSS est maintenant considéré comme un sujet d'intérêt public et non privé, pour l'instant. En 2024, par exemple, un élu RN déclarait par rapport à des faits de violence conjugale « La police, elle n'est pas là pour régler les problèmes de voisinage, madame ». On imagine facilement le retour en arrière qui pourrait alors s'opérer si l'extrême droite était aux manettes. D'où l'importance de mener cette bataille de l'information à grand renfort de médias et de journalistes indépendants, capables et qui militent et luttent contre les discours médiatiques d'extrême droite et qui ont des moyens, les discours médiatiques d'extrême droite qui ont des moyens conséquents pour être de plus en plus visibles. Des milliardaires qui ont la main mise sur l'espace médiatique, ça se ressent par exemple avec la mise en avant de collectifs identitaires comme Némésis, qui sont pourtant peu nombreuses. Sur leur page Wikipédia est indiqué environ 300 membres. Je vous propose donc qu'on discute de tout ça pendant une heure, comment le traitement médiatique du féminisme a évolué et quel est le rôle des médias et des journalistes indépendants dans la bataille de l'information. Au programme de Bitchologie, nous avons la chance aujourd'hui d'accueillir Elsa Gambin, journaliste indépendante. On s'écoutera aussi une interview de Marianne Carfridan, membre d'un collectif de journalistes indépendantes spécialisés sur les thématiques de l'agriculture et de l'environnement. Et nous finirons cette émission par notre traditionnel tour des recommandations culturelles. Bitchologie, c'est parti.
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2: Pour notre émission d'aujourd'hui, nous sommes en petit comité. Le programme de Medina étant très chargé, elle n'a pas pu être là aujourd'hui. Tout comme Rémi et Yanaba, nos techos de l'ombre. Fort heureusement, je suis accompagnée de super Roman.
8: Oui, je suis là, bonjour.
2: Bien que sa tête soit bien remplie, elle n'est pas si grande. Et aujourd'hui, elle porte pourtant un nombre incalculable de casquettes puisqu'elle est à la réal et à l'interview.
9: Mais oui, mais tout en même temps, c'est très bien.
2: Oui, bon, en fait, c'est facile à calculer, ça fait 2, mais c'est quand même beaucoup. Roman, comment ça va?
9: Ça va. J'ai la chance immense d'être en week-end ce soir, donc j'en suis fort heureuse, finalement.
2: Trop bien. Et moi, c'est Fabiola, j'anime l'émission du jour. Nous recevons Elsa Gambin en plateau. On te remercie d'avoir accepté cette invitation. On est très heureuse de t'accueillir.
10: Je suis très contente d'être là.
2: Trop bien. Je te présente rapidement. Elsa, tu es journaliste indépendante. Tes sujets de prédilection sont les jeunesses, le féminisme et les luttes sociales. On peut te retrouver par exemple dans les lignes de Télérama, Basta ou encore la revue La Déferlante. Tu interviens également dans les établissements scolaires en menant des actions d'éducation média. Comment ça va?
10: Ça va bien, en fait. Ouais. Je suis hyper contente d'être avec vous.
9: Trop bien. Est-ce que la présentation était juste? Est-ce que tout ce qui a été dit était juste?
10: C'est tout à fait juste. Ok, ouais, carrément. Super.
2: Trop bien. On aura de toute façon l'occasion de revenir sur, sur tous tes projets plus tard. Je te laisse justement entre les mains de Romane qui a quelques questions pour toi.
9: Oui, alors, pas mal de questions pour toi Elsa. On va commencer assez simple. D'abord sur la pratique de ton métier. On va commencer par la base et ensuite on va rentrer dans le cœur de notre sujet, s'informer sur les féminismes en tant que féministe, les questions pratiques journalistiques, etc. Mais pour commencer, pourquoi tu en es venue à faire ce métier et est-ce que tu y vois une forme d'engagement aujourd'hui ?
10: Alors c'est très très long sur comment j'en suis venue à faire ce métier. Je faisais un métier complètement différent. Avant, j'étais éducatrice spécialisée. En même temps, tu l'as dit, Fabiola, je continue à écrire sur notamment les droits des enfants, la protection de l'enfance et tout. Donc, je suis pas complètement
9: un sujet que tu n'as jamais vraiment quitté.
10: Voilà, exactement. J'ai fait un master de sociologie. Vous savez, c'est le diplôme qui mène à rien et qui mène à tout. Le truc des fumistes, quoi. On adore tous. Et donc, il y en a beaucoup qui finissent comme moi dans le journalisme après. Voilà, donc en très gros, c'est comme ça que j'ai atterri dans le journalisme.
9: Est-ce que c'est une manière pour toi de t'engager ? Alors le terme est un peu englobant, mais est-ce que tu le dirais comme ça ?
10: Ouais, je le dis carrément comme ça. Et en plus, il a été, c'est un terme qui a été maltraité, qu'on dévalorise beaucoup aujourd'hui. Il n'y a pas de journalistes qui ne sont pas engagés, en fait. Enfin, il y en a qui tentent le coup. Il y a des écoles de journalisme qui reviennent sur le mot neutralité journalistique, qui est du flan,
9: on va en parler,
10: clairement. Ouais. Donc oui, journaliste engagé complètement. Pascal Praud est un journaliste engagé. Enfin, si tant est que c'est un journaliste. Mais en tout cas, on est tous des journalistes engagés parce qu'on fait tous un journalisme situé avec ce qu'on est, avec qui on est, avec les sujets qu'on choisit, les angles qu'on choisit, les photos qu'on choisit, les titres qu'on choisit, les personnes qu'on interviewe. Tout ça, c'est très engagé, en fait.
9: Mais on va y revenir un peu sur... Tu as dit beaucoup de termes. On va revenir dessus un peu après. Ma question avant ça, qui concerne aussi toi, en tant que comment dire ça, réceptrice de l'information, comment tu t'informes aujourd'hui ? Et deuxième question, comment tu choisis les médias avec qui tu travailles ?
10: Comment je m'informe ? Alors, comme on dit souvent chez nous, c'est très corporate ce que je dis, on dit souvent que les journalistes sont les mieux informés.
9: Est-ce que c'est vrai ?
10: Ouais, je pense que c'est vrai. Je pense que c'est vrai, il y a une forme de... Déjà, il y a une forme de FOMO, fear of missing out, de quelque chose de l'information, donc ça c'est dingo. Et une forme d'addiction à l'information, ça c'est sûr. Alors, moi j'essaye de m'en défaire, on est plusieurs à essayer de s'en défaire, notamment en quittant Twitter, ça a quand même relativement bien marché. Et comment je m'informe ? Je m'informe comme tout le monde, avec des médias. Ah, je m'informe à l'ancienne, c'est parce que je lis des articles, okay. C'est un peu fou. Je lis beaucoup d'articles. Voilà, mais c'est dû à ma génération. Je préfère la lecture, je ne suis pas très format vidéo. Enfin voilà, ça me parle beaucoup
9: mais
10: moins.
9: Mais plutôt pure player ou tu vas vraiment au café avec ton journal, ton petit canard ?
10: Non, alors je ne suis pas si vieille que ça, par contre. Du coup, je suis plutôt sur mon téléphone à scroller et donc je lis... Je pense que c'est des dizaines d'articles par jour sur plus de 10 médias différents, je pense.
9: Ça me permet une question annexe, du coup. Est-ce que ça veut dire que tu ne décroches ou débranches jamais de ce qui se passe ?
10: Alors, j'essaye pour ma santé mentale. Si je quitte la ville, j'y arrive.
9: Ok, ouais. il faut se décentrer un peu, il faut s'évader quoi.
10: Ouais, si je suis chez moi ou globalement si je suis à Nantes, si je ne décrocherai pas, non.
9: Ok. Sur la question qui nous occupe aujourd'hui, sur le traitement médiatique des féminismes et aussi de qui fait l'info aujourd'hui. Alors, première question, on va parler un peu de représentation, on va y venir, c'est pas du tout le seul sujet. Est-ce que depuis que tu fais ce métier, tu as l'impression que dans les statuts, les identités des personnes que tu croises dans les différentes rédactions avec lesquelles tu travailles, tu as l'impression que ça a un peu évolué et que c'est une donnée qui est prise en compte un peu dans cette sphère aussi des médias indépendants de qui fait l'info, quels sont les statuts des personnes qui collaborent, qui sont les journalistes, qui composent les rédactions ?
10: J'ai pas tous les chiffres en tête, mais toi tu l'as dit tout à l'heure, Fabiola, sur le fait que c'est quand même un métier assez mixte. Il y a quasiment autant de femmes que d'hommes, même si dans les journalistes indépendants comme moi, ce qu'on appelle les pigistes, il y a plus de femmes. Donc voilà, c'est aussi une particularité, c'est que souvent, pas tout le temps, c'est pas mon cas, mais les pigistes peuvent être plus précaires. Donc ah tiens, plus de femmes, plus de précarité, plus de femmes. Voilà, bon, assez classique malheureusement. Mais au poste de direction, je n'ai pas les chiffres, mais je pense que c'est encore majoritairement quand même des hommes. Ça a tendance à bouger. Mais voilà, même Mediapart, hein, jusqu'à il n'y a pas longtemps, hein, c'était des hommes. Ça a été créé par des hommes, fondé par des hommes. Les femmes à l'intérieur Marine Turquie et d'autres l'ont dit, ça a été long à faire bouger tout ça.
9: Et aujourd'hui, elles sont quatre femmes à la direction de Mediapart.
10: Exactement.
9: Différents pôles, et rédactrice en chef et la directrice de la publication.
10: Ouais. Mais ça a été long. Donc, elle-même, à l'intérieur de ce grand média indépendant, les choses ont été longues à faire bouger. Donc je pense que ça tend à bouger un peu, ouais.
9: Après, je fais bien la distinction dans ma question de ce qui concerne les médias indés, cette grande famille, on pourrait discuter longuement de ce mot d'indépendance, mais et les médias, on va dire, classiques mainstream. Juste pour donner un exemple, le rapport de l'ARCOM en 2024 sur les médias audiovisuels, je crois qu'ils analysent 25 médias audiovisuels que vous connaissez. La disparité, alors ce sera très binaire, hein, ce sera femme-homme, mais on est sur du 60-30 en termes de représentation à l'antenne. Mmh, et après, ils font des distinctions aussi de les sources aussi, les personnes qui interviennent en plateau, experts, sources, où c'est aussi une grande disparité. Ça, c'est médias plus tradis, on va dire.
10: Oui, sur les questions d'expertise, alors je mets des guillemets, hein, pour plein de médias.
9: Ouais.
10: C'est très, très, très souvent des hommes en plateau. Donc il y a un site maintenant qui s'appelle Les Expertes. Sur lequel nous, les journalistes, on peut chercher des femmes dans leur domaine d'expertise. Donc, moi, c'est ancré dans ma tête maintenant, donc je vais d'emblée plutôt chercher des femmes. Et même s'il reste des hommes très pertinents dans certains domaines, quand même.
9: Il y en a, oui.
10: Il y en a quelques-uns. Mais d'emblée, je vais faire attention, je vais faire attention à ça quand même. Et il y avait autre chose que je voulais dire sur ce que tu as dit, mais je ne sais plus. C'est pas grave, ça me revient.
9: Eh ben, si j'enchaîne sur le. Ah, pardon, vas-y.
10: Non, c'était sur la question des médias indépendants. Oui, on n'a pas le temps d'en débattre, mais ça dépend ce qu'on entend média indépendant. Est-ce qu'on entend un média indépendant, un média qui n'a pas de publicité? Alors oui. Est-ce qu'on entend un média qui ne peut pas être acheté par un milliardaire? À l'heure actuelle, Ouest France a une pirouette juridique très intéressante que je ne saurais pas vous citer parce que je suis nulle en juridique, mais qui l'empêche d'être acheté par un milliardaire. Ouais, mais il y a de la pub dans Ouest France, donc comment on le considère? Enfin, voilà. C'est quoi un média indépendant? Est-ce que c'est un média qui ne vit que par des dons? Ce qui est le cas de plusieurs médias dits de gauche. Enfin, voilà. Donc il y a aussi tout un panel de médias indépendants.
9: Ouais, ce que dit l'économiste des médias Julia Cagé, c'est sur deux niveaux. C'est la gouvernance interne, donc la manière dont sont prises les décisions qui cristallise cette notion d'indépendance, et l'aspect financier évidemment de à qui appartient le média en question et comment il fonctionne financièrement. Donc c'est un peu les deux aspects souvent qu'on cite. On parlait de la représentation, mais au-delà de ça, alors ma question est très vaste. Mais est-ce qu'il y a encore des choses qui te choquent ou qui t'étonnent? On parlait de représentation, mais aussi dans la manière et le vocabulaire pour parler de certains sujets. Je pense dans tes domaines plus ou moins de prédilection, c'est-à-dire les luttes sociales par exemple, ou les jeunesses, puisque tu as pas mal travaillé sur le sujet. Est-ce qu'il y a encore du vocabulaire employé dans certains médias ou des prismes pour parler de sujets qui te choquent ou qui t'étonnent encore aujourd'hui?
10: Alors il y a encore, plein de conneries. Donc vous l'avez dit, toutes les deux, ça avance un petit peu du côté des femmes, pour parler, c'est très binaire, on l'a dit, mais voilà. Ça avance quand même un petit peu du côté des femmes. Il y a eu du je ne sais pas si on peut appeler ça du progrès, mais en tout cas une forme de prise de conscience. Donc effectivement, on arrête de dire elle voulait pas, les pattes étaient mal salées, donc il l'a tuée. Bon, bah ça, globalement, on le voit quand même moins.
9: Les crimes passionnels, ce genre de choses, c'est l'impression que c'est un peu abandonné.
10: Ouais, ça, on le voit quand même bien. Le mot féminicide est quand même bien rentré dans le domaine médiatique. Moi qui travaille beaucoup sur la question du droit des enfants, par contre, alors là, on démarre de zéro, encore très récemment, là, on l'a vu avec le féminicide de Chloé, 14 ans, où absolument tous les médias ont dit son ex-petite amie pour parler d'un homme de 23 ans. Donc, 14 ans, 23 ans, ça ne va pas, ce n'est pas son ex-petite amie, on est sur de la pédocriminalité, on est à minima sur de l'emprise.
9: Je pense sur le sujet, pardon, je me permets, mais je lisais dans un article assez long sur Arrêt sur Image, les médias généralistes français invitent rarement à témoigner des faits. Ah oui, non, pardon, je reprends. Il disait que les médias généralistes français, donc là ça, on sort un peu des médias indépendants, mais ne traitaient des enfants ou des jeunes ados que sur des sujets feel good ou sur un fait divers dont ils sont victimes. Est-ce que toi tu as l'impression que c'est toujours un peu le cas sur ce sujet?
10: Alors c'est complètement toujours le cas, hein. De toute façon, la manière dont on voit la jeunesse, et pas que médiatique, enfin, je veux dire la politique aussi, hein, voit la jeunesse soit comme quelque chose de très pénible et de fainéant, soit comme quelque chose de délinquant. Grosso modo, on en est là, quoi. Donc voilà, ce vocabulaire, il est complètement déconnant. Alors après, tout le monde l'a dit, plutôt dans la sphère militante féministe. Voilà, l'essayiste Valérie Ré-Robert parle plutôt d'un infanticide genré en ce qui concerne Chloé. qui est pas du tout un terme déjà infanticide, on en parle assez peu, mais infanticide genré, enfin voilà, personne ne l'utilise encore, mais ceci étant, ça me paraît un terme intéressant. Il y avait un article assez récent du Parisien aussi, je crois, mais le Parisien décode beaucoup, beaucoup, beaucoup sur les termes, hein, voilà, bon. Parce qu'ils sont très faits divers, entre guillemets, mais qu'est-ce qui rentre dans le fait divers ? Enfin bon, bref, là aussi, on peut en parler longtemps. Qui parlait de travailleuse du sexe en parlant de jeune adolescente mineure. Donc là, on est sur un problème de vocabulaire. Donc, il n'y a pas de travailleuse du sexe mineure. On est bien sur l'exploitation sexuelle de mineurs. Il n'y a pas de consentement possible. Hein, c'est bien du viol, etc. Donc voilà. Donc c'est un énorme problème de vocabulaire là-dessus. Mais il reste encore des problèmes de vocabulaire concernant les femmes. Hein. Mais en tout cas, concernant les enfants, là, la barre est au sol. Hein.
9: Mais ça me fait réfléchir à ce que tu dis aussi, que j'ai l'impression que côté médias indépendants et collectifs, etc., on en parlera après, mais je pense notamment à l'AJL, qui, en fait, pose des termes de vocabulaire. En tout cas, fait ce travail-là de... Tout à l'heure, Fabiola, tu disais d'écrire le réel, etc. Pose des termes de vocabulaire qui, on l'espère, seront peut-être repris ou dont d'autres médias, etc., vont s'emparer ensuite. Mais c'est un travail long, un processus long, mais...
10: Ouais, c'est un processus long. Alors la JL, effectivement, il y a un espèce de guide des bonnes pratiques. Donc c'est important d'aller le voir en tant que journaliste. Et quand on ne sait pas, ben, on peut demander. En fait, on n'est pas censé tout savoir. On peut avoir peur d'être maladroit. Alors il y a une différence entre la maladresse et la connerie. Donc là, c'est toujours un petit peu le... faut savoir, quoi. Mais on peut être maladroit. Voilà, il y a le journaliste ou la journaliste est humaine, quoi. Mais il y a peu de... Mediapart, par exemple, encore aujourd'hui en France, c'est le seul, il me semble, à avoir une gender editor. Voilà, c'est ce qui est plus commun dans les pays anglo-saxons. Enfin, voilà, donc on est aux prémices, quoi.
9: Et pour préciser, AJL, c'est l'association des journalistes LGBTQIA+. D'ailleurs, ça me fait penser, tu parles de gender editor, ça me fait une transition toute trouvée. Est-ce que tu as l'impression, sur le traitement éditorial des enjeux féministes, est-ce que tu as l'impression que depuis, on va dire, la médiatisation du mouvement MeToo, 2017 à peu près, tu as l'impression que ces sujets-là, ils sont plus intégrés dans les propositions qu'on peut faire dans une rédaction et est-ce que c'est un des sujets qui sont cantonnés à une certaine sphère ? Ça, c'est des articles sur le genre, basta, ou des articles... voilà, c'est des trucs de féministes, faites ça dans votre coin. Ou est-ce que tu as l'impression que ça devient un peu une grille de lecture aussi qui va traverser d'autres enjeux, enjeux sociaux, enjeux économiques, enjeux...
10: Je pense que ça dépend des médias et de l'intérêt qu'ils y portent. Grosso modo, le féminisme, c'est de gauche. On va pas... Donc déjà, il n'y a pas de féminisme d'extrême droite, donc ça résout le problème en ce qui concerne les médias d'extrême droite, et ils sont beaucoup plus nombreux qu'avant. Il n'est pas de droite non plus, le féminisme. Donc voilà, donc ça vient concerner des médias de gauche, ou de gauche radicale, ou d'extrême gauche, enfin, peu importe. Mais je pense quand même, il est évident que depuis MeToo, il est évident que ça a changé des choses. Il est évident que ça a fait avancer les choses, ce serait mentir que de dire le contraire. Est-ce que c'est suffisant ? Est-ce qu'on y est vraiment ? Non, sans doute pas. Mais oui, oui, ça a fait bouger les choses, bien sûr. On n'a jamais vu autant, encore une fois, le mot féminicide qui est rentré, le mot patriarcat, le fait d'une société patriarcale, le fait que les violences faites aux femmes, c'était quelque chose de systémique dans notre société. Ça, c'est quand même un vocabulaire qui est rentré. Et maintenant, quand les journalistes font bien leur boulot, ils ne vont pas parler de tel féminicide ou de telle violence sans resituer, effectivement, dans un contexte sociétal, systémique, voilà. Enfin, normalement, quand on fait bien notre travail, c'est ce qu'on doit faire. On n'est pas... Parce qu'on me dit souvent, les journalistes, ils sont là pour énoncer un fait. Non, c'est pas le boulot d'un journaliste, c'est le boulot de quelqu'un qui fait une dépêche. L'AFP, ils sont là pour énoncer un fait. Et ils le font très bien et on a besoin d'eux. Mais après, le boulot du journaliste, c'est de contextualiser, en fait, tout ça. C'est de l'expliquer dans un domaine plus vaste, dans un domaine en globalité, dans un domaine social, etc. Donc ça, c'est le boulot du journaliste, quoi.
9: Et est-ce que toi, ça t'est arrivé depuis que tu fais ce métier qu'on te... Je sais pas comment dire ça, mais qu'on te relègue dans un coin, que tu proposes un sujet et on te dise ce que je disais tout à l'heure, en mode bon, ça, c'est une question féministe, ça fera... C'est pas transversal, ça peut pas être intégré à un autre sujet, etc. Je sais pas si tu vois ce que je veux dire.
10: Si, je vois ce que tu veux dire. Non, moi, il m'est pas arrivé quelque chose de cet ordre-là. D'abord, déjà, je choisis les médias avec lesquels je travaille. Donc, c'est quand même très aidant en tant qu'indépendante. Après, je travaille quand même avec des médias, on va dire, grand public ou mainstream, et des médias vraiment indépendants, plus de niche. Il m'est arrivé, en revanche, sur un article, notamment lié aux droits des enfants, qu'on me dise que c'était trop radical pour l'instant, et que donc ça ne pouvait pas être publié en l'état. Et du coup, je me suis retrouvée à le publier sur un média très engagé. Voilà. Mm. Ça a pu m'arriver, ouais.
9: Ok. Qu'est-ce que je voulais demander ? Oui. Tu l'as cité tout à l'heure, donc je reviens un petit peu dessus. Dans le numéro de septembre de La Déferlante, Tal Madesta, qui est journaliste et auteur, il parle d'un journalisme situé, donc c'est le terme que tu as employé au tout début de cette émission, et notamment du fait que des journalistes mint, donc meufs, intersexes, non-binaires, trans, et ou des journalistes noirs ou arabes, ces personnes qui souhaitent admettre que l'information se fait depuis un point de vue situé sont d'autant plus disqualifiées et considérées partiales ou bien assignées à une expertise sur des sujets qui concerneraient leurs identités, genre c'est votre truc à vous, ça nous concerne pas, entre guillemets. Est-ce que tu as l'impression que c'est le cas et cette disqualification, donc là tu commences à parler du fait de un peu ranger, bon ça c'est un peu trop radical, est-ce que tu as l'impression que toi dans ton travail c'est un outil disqualifiant en fait
10: d'être une femme.
9: Alors ça peut être ça, et aussi de dans ce que tu proposes comme sujet de dire c'est trop engagé, vous êtes trop engagé, trop situé, votre point de vue est trop situé, donc ça ne nous intéresse pas.
10: Alors ça nous intéresse pas, on me l'a pas dit comme ça, je pense pas. En revanche que je sois trop engagée, oui clairement, ça m'est déjà arrivé. Oui, on me l'a déjà dit très clairement. Dans ces cas-là, on va proposer les sujets sur des médias plus engagés.
9: Mais tu changes de crèmerie.
10: Même si j'adore travailler pour ces médias plus engagés, mon but en tant que journaliste, c'est pas de prêcher des convaincus, en fait. Moi, je veux bien faire de l'entre-soi, mais c'est hyper facile de faire de l'entre-soi. Mais moi, j'essaye toujours d'abord de vendre mes sujets et mes angles à des médias, justement, grand public et généralistes, parce que j'ai envie qu'ils atteignent plus de gens. Donc c'est quand même le but du journalisme, parce que si on se parle entre nous, c'est bien beau, mais on va être d'accord en fait. Ou je vais parler à des gens qui sont déjà sensibilisés à cette question, alors pourquoi pas, mais mon but c'est quand même de toucher le plus grand monde, quoi. Et après, ce que dit Tal Madesta, je pense que c'est complètement vrai. Alors déjà, il parle des personnes LGBTQIA+, et des personnes racisées. En soi, le journalisme est un monde de blancs hein, et de blanches, faut être honnête hein, quand même aussi. Encore aujourd'hui, alors moi j'ai pas fait d'école de journalisme, mais la moitié des journalistes en France n'ont pas fait d'école de journalisme, mais ça c'est un chiffre qui tend à diminuer justement. Mais dans les écoles de journalisme, on a encore beaucoup de classe moyenne sup, de gens aisés qui arrivent, donc c'est un milieu de blanc. On voit bien hein, quand Libé fait une photo de famille, c'est pas la mixité, bof bof quoi. Hein. Donc il a raison, soit ces personnes-là sont cantonnées à parler de leur spécialité, soit elles sont quasiment inexistantes en tant que journaliste, tout simplement quoi.
9: Et c'est sur la première aspect, ce que tu disais tout à l'heure, d'être disqualifiée parce que tu es une femme, ça t'est arrivé. Non. Ou qu'on te dise, c'est un peu dans le ressort de l'article aussi de La Déferlante, que vous parlez trop avec vos émotions. Enfin, vous êtes trop située, vous parlez trop avec vos émotions.
10: Ça, je n'ai jamais ressenti. Okay. Moi, en tant que femme, je n'ai jamais senti que ce n'était pas ma place dans le journalisme. Non. Vraiment pas. Je me suis toujours sentie... je me sens jamais légitime, et ça, c'est autre chose, mais ça, c'est le syndrome de l'impostrice. Mais autrement, non, je me suis jamais sentie disqualifiée en tant que
9: femme. Pour cette raison.
10: Ouais. Après, ce qu'on disait tout à l'heure sur le journalisme situé, c'est que... Donc, tout le monde fait du journalisme engagé ou situé, ou militant, même. On peut appeler ça comme on veut. C'est pas un gros mot non plus, militant. Je vais reprendre le même exemple, mais Pascal Praud est vachement militant. Hein, vraiment.
9: Mais on ne lui dit pas.
10: À bloc, quoi. Mais non, mais on ne lui dit pas. On ne dit ça qu'aux gens qui ont des valeurs de gauche, c'est étonnant. Mais faire du journalisme situé ou engagé, ça n'empêche pas du tout la rigueur journalistique, en fait. Donc, j'ai pas de souci avec ça.
9: Ouais, dans ce même article, il me semble. Alors, je pense pas que ce soit Tal Madesta, mais ça devait être Marine Turchi et Salomé Saki qui répondaient en interview croisée et qui font intervenir aussi d'autres voix, mais qui parlaient d'une forme d'honnêteté en fait de la pratique dans son métier.
10: Ouais.
9: Donc voilà, ça n'empêche pas la déontologie, vérifier ses sources, etc. Mais en tout cas, avoir aussi cette honnêteté de dire je parle depuis ce point de vue-là, avec ces prismes-là, etc. Quoi.
10: J'ai effectivement lu cette interview de toute façon, mais je suis complètement d'accord avec elle. Moi, je fais pas du journalisme pour informer les gens. C'est bizarre comme phrase. Bien sûr que je fais du journalisme pour informer les gens, mais là, ça va être super grandiloquent, c'est hyper pompeux. Je suis désolée, mais moi, je fais du journalisme pour changer le monde en fait. Si je voulais que le monde y reste tel quel, avec les pauvres qui soient pauvres, la justice sociale de merde, les services publics qui crèvent, et les pesticides qui vont nous tuer. Franchement, je trouverais ça naze. naze de ma part en fait. Donc moi,
9: c'est ferais un autre métier peut-être.
10: Ou je ferais un autre métier, ouais, parce que c'est complètement déprimant. Mais mon but, c'est que, qu'il y ait des choses qui changent en fait, c'est qu'il y ait des consciences qui s'ouvrent, etc. Donc je suis pas du journalisme juste pour dire ah tiens il se passe ça, bah donc ça nous fait une belle jambe, ah tiens on va tous crever, bah c'est bien. Enfin ça n'a pas de sens. Enfin pour moi ça n'a pas de sens.
9: Et sur la question des formats de l'information, alors j'ai l'impression que ce qui se passe aussi depuis 10 ans, c'est qu'il y a plein de nouveaux outils, entre guillemets, enfin nouveaux, non, mais disons qu'il y a des podcasts, plein de podcasts qui ont fleuri sur les questions féministes, mais pas que, des newsletters, des comptes Instagram qui fleurissent, donc sur les luttes féministes, mais aussi antiracistes, antifascistes, etc. Est-ce que pour toi, il y a des changements comme ça qui sont apportés par les médias indépendants? Et est-ce que tu constates ça aussi, toi, dans ta pratique, dans la manière de faire? Est-ce que tu te déportes tout simplement sur d'autres formats, t'envisages d'autres choses?
10: Alors, il y a plein de formats qui ont changé, c'est sûr. Et je pense même qu'il y a des créateurs et des créatrices de contenu qui font des choses tout à fait incroyables en termes d'information. Alors après, il faut savoir faire le tri, hein, effectivement. Et je trouve que tous ces formats peuvent tout à fait se multiplier, enfin voilà, s'additionner les uns aux autres. Moi, ça me choque pas du tout. Ceci étant, parce que j'aime bien faire ma boumeuse quand même, je pense qu'il faut qu'on soit très vigilant à pas perdre la presse pure entre guillemets, c'est-à-dire vraiment la presse avec des journalistes professionnels, comme on en parle là, des médias indépendants qui font de l'enquête de fond, qui font du décryptage, etc. quoi. Parce qu'on sait, et notamment chez les jeunes, que voilà, la première manière de s'informer, c'est quand même les réseaux sociaux. Et j'ai rien spécialement contre Hugo Décrypte, enfin un peu, mais on n'est pas là pour en débattre. Mais je pense qu'il faut faire vraiment attention à pas perdre. À pas perdre cette qualité-là. Je dis ça parce qu'il y a énormément de médias qui sont dans le rouge, là. Il y a énormément de plans sociaux dans les médias. Enfin, il y a eu beaucoup d'articles dernièrement là-dessus. Et donc, il y a un vrai risque de perdre des médias de qualité, d'autant plus si l'extrême droite passe un jour au pouvoir, ce qui ne va pas arriver, mais sait-on jamais. C'est vraiment une chance pour nous d'avoir tous ces médias-là. Donc, quant à moi, j'ai pas spécialement envie de changer de format. La radio me manque. Mais à part ça...
9: Mais viens.
10: Non, je ne suis pas faite pour le montage, la vidéo, le format court. Voilà, c'est pas du tout mon truc. Non.
9: Ça me permet une question bonus, parce que tu parles de prêter attention à ce que des formats, on va dire entre guillemets, je mets des gros guillemets, plus traditionnels subsistent. Est-ce que, donc en ce moment, on est en voilà, rapport de Monsieur Laloncle qui est sorti, audiovisuel public, tout le travail de la commission, voilà, ce grand spectacle auquel on a assisté, moi je le dis comme ça, mais qui faussoie en fait l'audiovisuel public, hein, c'est la lente mort jusqu'à destruction. Est-ce que pour toi c'est un truc qu'il faut essayer de maintenir au contraire, ou bien le service public va mourir de sa belle mort et tant pis?
10: Alors, j'ai deux réponses là-dessus. J'ai bien sûr qu'il faut sauver le service public. C'est une évidence totale. C'est ça qui fait une démocratie. Le service public, c'est magnifique, c'est merveilleux. Enfin, là, je peux tenir le discours pendant trois plombes, il n'y a pas de problème. En revanche, service public, je veux bien, mais service public macroniste, ça commence à être super chiant. Et on a de vrais problèmes sur service public. Clairement, engager Eugénie Bastier...
9: Qui va rejoindre l'antenne de France 2 pour une nouvelle émission, L'heure de vérité, qui revient après année d'arrêt.
10: Engager Eugénie Bastier pour une émission sur la présidentielle, c'est extrêmement problématique. Léa Salamé, ça fait 1000 ans qu'elle est extrêmement problématique. France Info commence à vriller depuis des mois, si ce n'est pas depuis des années. Donc le service public, je veux bien, mais alors, même si on ne peut pas tendre à la neutralité, eux, ils ont un vrai, vrai, vrai problème depuis quelques temps. Donc, moi, je veux bien défendre le service public, mais...
9: Ça dépend, il y a qui dedans?
10: Enfin, on va me dire que je censure après, mais si c'est pour aller lécher les bottes de l'extrême droite, j'arrêterai de les défendre, quoi.
9: Je précise juste pour les auditeuristes qui ne connaîtraient pas, donc Eugénie Bastier, qui est, comment dire ça, allez, on va dire éditorialiste, journaliste, en tout cas anti-féministe, notoire, présente sur Causeur, CNews, entre autres Le Figaro depuis des années. Voilà. Merci Elsa pour tes réponses. On passera à une deuxième partie d'interview ensuite, mais je crois qu'on va faire une petite pause juste avant.
2: Oui, tout à fait. On va s'écouter Trolls, groupe d'origine toulousaine, queer punk. Le titre, c'est Don't Ever Touch Me Again.

0: Alors, avant de poursuivre cet échange, je vous propose d'écouter la journaliste d'investigation indépendante et réalisatrice de documentaires, Marianne Kerfridan. Marianne s'est progressivement spécialisée sur les questions agricoles et environnementales et depuis 5 ans, elle fait partie d'un collectif en non-mixité qui s'appelle Les Ronces. Ce collectif est composé de journalistes indépendantes qui s'intéressent elles aussi aux questions environnementales et agricoles. Je vous propose qu'on l'écoute nous présenter son parcours et son collectif en commençant par les 3 projets qui ont marqué sa carrière.
1: Mon premier documentaire d'investigation, c'était un documentaire pour Canal+ sur le racisme dans l'armée. Le deuxième, c'est un tournant dans ma carrière, c'est l'enquête que j'ai consacrée au syndicat agricole majoritaire, la FNSEA, qui est donc un syndicat productiviste. Et c'est cette enquête-là qui m'a vraiment fait entrer dans les questions agricoles et environnementales dans lesquelles je me suis spécialisée ensuite. Et le dernier, je le citerai, celui qui est en cours de fabrication sur la justice climatique, où j'ai suivi la délégation du Vanuatu pendant les audiences à la Cour internationale de justice de La Haye. Ça devrait sortir à l'occasion de la prochaine COP, donc en novembre de cette année, sur France 5 en prime time. Moi, je suis originaire de province, je suis originaire de Quimper, j'ai grandi là-bas, je me sens provinciale et fière de l'être. Et en fait, quand je suis arrivée à Paris, j'ai été assez vite excédée par le mépris des journalistes parisiens et des rédactions parisiennes pour les journalistes locaux. Ça, c'est quelque chose qui m'a choquée très tôt et contre lequel je me suis battue. Et après, ça m'énervait aussi la manière dont les journalistes parisiens pouvaient s'accaparer les informations, en fait, trouvées, dénichées par les journalistes locaux qui, eux, travaillent leur réseau, leurs sources au plus près du terrain et arrivent à obtenir leurs infos parce qu'ils vivent sur le territoire, quoi. Quand j'ai commencé à préparer les boîtes de prod parisiennes à mon déménagement dans l'Ouest, j'ai un producteur qui m'a dit « Mais qu'est-ce que tu vas faire à Nantes ? Tu vas ouvrir une crêperie. » Mais depuis, les mentalités ont quand même évolué. Donc, j'ai plus vraiment de soucis aujourd'hui pour vendre mes projets aux rédactions parisiennes ou aux chaînes qui sont toutes basées à Paris, enfin la plupart. Par contre, ce que j'essaye de faire, c'est de travailler avec des sociétés de production qui sont basées en région comme moi. Et je travaille, par exemple, avec les Nouveaux Jours Production qui sont basés à Nantes. La question de l'écologie, elle est au cœur de ma vie, au cœur de mes préoccupations, quoi. Et en fait, au fur et à mesure de mes enquêtes, je me suis rendu compte que c'était un sujet qui était un peu finalement sous-traité par les rédactions, mais qui faisait sens dans tous les sujets. Si on parle emploi, on parle finalement environnement, parce que par exemple, j'ai fait une enquête sur Lactalis, et Lactalis pollue énormément sur tous ses sites partout en France, mais que comme ils font du chantage à l'emploi, ben, on les embête pas trop sur les dérapages dans les pollutions. J'ai l'impression que ça se complique vraiment sur le terrain. C'était déjà compliqué à l'époque où j'ai fait mon documentaire sur la FNSEA. Moi, j'ai des échos de journalistes qui travaillent sur les questions environnementales qui disent avoir de plus en plus de pression, et notamment des forces de l'ordre, quoi. D'ailleurs, il y a un rapport de l'OFALP. Là, il alerte là-dessus sur les atteintes à la liberté d'informer et qui viennent souvent pas seulement des entreprises privées, mais aussi des pouvoirs publics, quoi. Ce collectif, il existe depuis 5 ans. On est aujourd'hui 10 journalistes dedans. C'est venu d'un constat de ma consoeur Inès Léraud, qui travaille aussi sur les questions agricoles et environnementales, et qui s'est rendu compte qu'on était assez nombreuses, des journalistes d'investigation femmes installées en région, qui travaillons sur ces questions-là, et qui étaient victimes d'intimidation, de menaces. Moi-même, j'ai été attaquée en diffamation 2 fois, 2 procès que j'ai gagnés. Quand on est journaliste indépendant, on est quand même assez isolé parce qu'il y a toute la période où on enquête et on essaye de vendre son projet. Donc je dirais ça, rompre l'isolement, la solidarité, de l'entraide. On va vraiment se donner des tuyaux, les boîtes de prod à éviter, on va se relire les contrats, on va se donner des contacts. Et puis aussi l'émulation intellectuelle, quoi. Mmh. C'est-à-dire qu'on essaye de se retrouver une fois par an toutes ensemble sur des lieux plutôt de lutte, ou des lieux qui travaillent à un projet de vie et de société alternatif. Je crois évidemment aux journalistes indépendants, à la force du collectif et des collectifs. Et je vois que parmi les jeunes journalistes, ils se montent de plus en plus en collectif. Parce que je pense que ça permet aussi de se défendre par rapport aux grands médias qui, je pense, avaient tendance à un peu abuser de la situation précaire des pigistes. Il y a Jean-Marie Charron, qui est un sociologue qui travaille sur le journalisme, qui a récemment publié, je crois, un document sur la montée en puissance des collectifs de journalistes. Et moi, je trouve que c'est un très, très bon signe. Et on voit aussi que maintenant, les médias vont aller chercher certains collectifs qui se sont spécialisés sur les questions agricoles, environnementales ou autres. Ce qui est sûr, c'est qu'il y a une concentration des médias, il y a des nombreuses concentrations des médias aux mains de millionnaires ou milliardaires même. Il y a des attaques répétées et violentes contre le service public. On l'a vu avec la commission d'enquête et le rapport à l'oncle. Les collectifs et plus généralement les médias indépendants. Moi, je suis aussi bénévole dans deux médias indépendants qui sont Disclose et Splend, qui est un média d'investigation breton. Tout ça, ça participe d'un même esprit de résistance. Voilà. Effectivement, il y a une défiance croissante envers les journalistes, qui se vérifie dans les chiffres. Mais quand on dit qu'on est journaliste indépendant, qu'on travaille pour des médias indépendants, qu'on fait connaître les médias indépendants, on sent que voilà, la défiance est moindre. Et donc je pense aussi qu'on a un rôle à jouer, nous les journalistes de terrain, en local, pour renouer un peu la confiance à

0: Ça me fait une bonne transition, tout ce qui a été évoqué dans ce bout d'interview, puisqu'on va parler un petit peu avec toi, Elsa, de répression, d'attaque, mais aussi de manière de lutter contre ces attaques. Et je vais rebondir d'abord sur la toute dernière chose qu'a évoqué Marianne. Ma question pour toi, c'est est-ce que le fait de dire à des gens que tu as en interview, etc., je travaille pour un média indépendant, ça génère de la confiance, à ton sens ?
1: Encore faut-il que les gens sachent que c'est un média indépendant et ce qu'est un média indépendant. Et là, je pense que c'est pas clair pour tout le monde. Ce qui peut générer de la confiance, c'est que moi, je sois indépendante et pas liée à une seule rédaction. Je pense qu'en général, les personnes que j'interview aiment bien.
0: Ils et elles te font confiance à toi particulièrement.
1: Ouais, au fait que je sois indépendante et donc pas liée à une seule rédaction, ça oui. Après, ça dépend des gens évidemment. Des fois, quand je cite, un politis ou un voilà, c'est super. ça dépend des gens que j'interviewe ou Bastaf. Voilà, j'écris aussi pour Bastaf. Voilà, ça dépend des gens que je vais interviewer quoi. Mais ceci étant, les médias indépendants. Ils tiennent la marée quand même, hein, parce qu'à chaque fois que je parle pour ceux qui sont gratuits par exemple, ou même d'autres qui ne sont pas gratuits mais qui font quand même des appels aux dons, chaque appel aux dons jusqu'à présent franchit la ligne d'arrivée. Donc c'est quand même qu'il y a des gens qui sont sensibilisés à cette question-là et qui donnent de l'argent aux médias indépendants. Quoi.
0: C'est qu'il y a aussi l'intégration du fait que cette information-là, elle a un coût et les gens de fait sont sans doute prêts à donner pour ça.
1: Ouais.
0: Sur la visibilité des luttes féministes, quand on pense au local, alors je ne sais pas vous, mais moi j'ai souvent en tête l'image des vieilles rédactions de PQR, la presse quotidienne régionale. Mais en fait, il y a aussi beaucoup d'initiatives médiatiques qui se lancent sur plein de formats différents. Donc Marianne, dans son interview, parle de Splan. Alors moi, je disais Splan, mais
1: moi
0: quelle boumeuse.
1: Splan, ouais.
0: Splan, pardon. Je pense aussi à Lisbeth, qui est un format un peu plus pure player 1, 2, 3 en Bretagne. Pour toi, c'est quoi l'importance de l'actualité locale pour visibiliser ces luttes-là, féministes, même environnementales ou sociales, en règle générale ?
1: Pour visibiliser les luttes féministes ou n'importe quoi, d'ailleurs, je pense que la presse locale a un rôle fondamental, de toute façon. Je ne sais pas pour la grosse PQR, comme tu dis, mais même si celle-ci est en danger un jour, on perd quelque chose de quand même hyper précieux. Après, c'est pas simple hein, pour la presse locale. Enfin, je veux dire, en termes financiers, en termes d'équilibre financier, c'est quand même super difficile. Mais c'est quand même nécessaire parce que pour essayer, moi, de vendre parfois des initiatives plus petites ou plus locales à des médias plus gros, effectivement, ça fonctionne pas toujours, loin de là. Donc du coup, cette presse locale, elle est vraiment nécessaire pour ça.
0: Mmh. Et du coup, ouais, pour moi, c'est ce que disait un peu Marianne, décentraliser l'info, ça permet aussi, dans ce que tu dis, de visibiliser aussi des choses locales, des sujets locaux qui vont peut-être pas intéresser des rédactions parisiennes ou autres et de se réapproprier aussi des canaux qui sont plus disponibles tout de suite, quoi.
1: Ouais, complètement. Après, de toute façon, il faut décentraliser l'info. Le journalisme reste très parisienno-centré. Donc, dans tous les cas, y a un progrès là-dessus aussi quand même. Hein. Mais dans tous les cas, il faut décentraliser l'info. Mais on a vu des grosses rédactions quand même commencer à avoir des correspondants, des journalistes dans telle ville. Donc, c'est pas mal aussi quand même. Maintenant, on va pas... Il ne faut pas être non plus que négatif.
0: Je disais, il y a plein d'initiatives qui se lancent un peu partout. C'est pas, faut regarder ce qui existe. Mais sur le côté un petit peu attaque aussi de l'information et des luttes qui sont visibilisées. Alors, les mouvements masculinistes, parlons-en, connaissent ces dernières années une visibilité et une influence qui est croissante, notamment sur des plateformes ou des espaces numériques. Leur discours collecte des millions de vues sur TikTok, YouTube, Instagram. Pareil pour citer un chiffre, alors 85% des personnes qui expérimentent de la violence en ligne sont des femmes, c'est The Economist qui nous le dit dans un article. On en a parlé un peu en introduction, mais des figures d'extrême droite, TERF, xénophobes, ont des tribunes médiatiques. Hein. Alice Cordier de Némésis, Thaïs Descuffon, ex-porte-parole du mouvement d'extrême droite Génération Identitaire. Eugénie Bastier, on en a parlé déjà, donc on va arrêter d'en parler. Est-ce que tu as le sentiment, depuis ton prisme à toi et ton travail, que la bataille informationnelle, elle est compliquée au vu de cette visibilité-là dont je viens de parler et qu'il y a une visibilité aussi des luttes

0: féministe qui est attaquée.
1: Attaquer, je sais pas. Que la bataille informationnelle soit compliquée, c'est une évidence. Je veux dire, c'est monstrueux ce qui se passe. La fenêtre d'Overton n'a jamais été autant ouverte. Tout le monde a vrillé à droite. Et ben, c'est pas que les autres personnes ont bougé plus à gauche, c'est qu'elles n'ont pas bougé. Elles sont toujours à la même place et du coup, elles ne comprennent pas ce qui se passe. Et que les discours d'aujourd'hui dans les médias mainstream sont impensables, mais vraiment impensables, il y a encore 20, 25 ans, quoi. Mm. Pour ne pas dire 30, 35, où carrément le RN n'était même pas invité sur les plateaux. Donc, voilà. Donc je pense qu'il y a deux choses. Il y a à la fois ça qui est monstrueux, cette mainmise des milliardaires, cette parole d'extrême droite, c'est vraiment complètement démocratisé. Enfin, vraiment, je l'ai dit tout à l'heure, même sur le service public. Hein. Enfin, voilà. Ce qui est complètement problématique. Et en même temps, on a quand même vu se développer et prendre de l'ampleur des médias indépendants, voire des médias spécialisés comme La Déferlante, qui continuent à fonctionner, qui continuent à bien marcher. Mais c'est David contre Goliath. Mais c'est pas pour ça que ça marche pas. Enfin, je veux dire, moi, je suis assez optimiste, en fait. On l'a vu récemment, là, CNews a plongé, entre guillemets, à la troisième place.
0: En termes d'audience, tu
1: veux dire ? Ouais, en termes d'audience, ouais. Les sociologues sont pas tous d'accord sur le pourquoi du comment, mais on peut peut-être estimer que les gens en avaient quand même un peu marre d'entendre des discours absolument racistes, alors que tout le monde, littéralement, s'en branle de l'immigration. Enfin, faut être honnête, hein, c'est pas du tout le sujet...
0: De préoccupation majeure
1: des Français, et ça l'a jamais été, quoi. Donc à un moment donné, prendre les gens pour des cons, je pense aussi que ça a des avantages.
0: Bah, ça fait partie de ça fait partie de la deuxième partie de ma question. Il me semble que c'est donc sociologue et théoricien Geoffroy de la Gagnerie qui disait dans une interview il y a pas très longtemps que en fait c'est une fausse idée qu'on se fait de dire que comment dire ça, que les médias, ou en tout cas on va parler des médias mainstream là, ont une telle influence sur ce que vont décider les gens et leurs préoccupations majeures, que c'est une fausse idée. Est-ce que du coup tu arrives à te dire toi que tous ces discours qu'on entend d'extrême droite, masculiniste, etc., c'est pas le reflet de la réalité de ce qui se passe vraiment sur le terrain, et que on peut continuer à faire son métier ou à consommer de l'information en faisant un bon gros cordon sanitaire et voilà, et tracer son chemin.
1: Merde, il y a plein de trucs dans ce que tu viens de dire. Et d'une, j'aime pas Geoffroy de la Gagnerie, je suis quasiment jamais d'accord avec lui.
0: Okay.
1: Et j'étais présente le soir où il a dit ça, et j'étais à deux doigts de lui jeter des tomates dans la salle. Non, je suis pas d'accord avec lui sur grand chose. Je suis pas d'accord avec lui là-dessus, il y a quand même une influence médiatique. Sinon, certes, la Macronie a fait de la merde, a fait un beau marchepied au RN et tout, mais ils ne sont pas seuls responsables. Et les médias ont joué un rôle important sur ce qui se passe aujourd'hui. C'est con.
0: Tu penses que ce serait éviter le problème que
1: c'est,
0: de le
1: dire. C'est con
0: dire.
1: Que de prétendre le contraire. Bien sûr que ça a joué. Parce que bien sûr que, et nous comme les autres, il y a plein de gens qui sont influençables. Et puis il y a le matraquage, il y a le concept de proférence, c'est-à-dire répéter quelque chose, ça finit par devenir vrai dans l'esprit des gens. On l'a vu pour Nantes, hein. Les gens ne viennent plus habiter à Nantes parce que les médias ont
0: peur.
1: Ils sortent tous en code de maille, c'est terrible. Alors que pas du tout, et que les chiffres
0: Nantes,
1: montrent le contraire.
0: Nantes, c'est Bogota.
1: Voilà, c'est ça, ouais. Et que les chiffres montrent le contraire. Bah, ça a marché finalement, il y a moins de gens... qui viennent vivre à Nantes, qu'ils ont très très très peur. Donc, ce qui est bien pour nous. Hein. Mais évidemment, donc je suis pas d'accord avec lui. Évidemment qu'il y a une influence médiatique qui joue sur la montée de l'extrême droite. D'ailleurs, Bolloré ne s'est jamais caché pour ne citer que lui de son projet. Donc, il a au moins le mérite d'être transparent. Après, il a dit aussi, je crois, soit là, je ferai de la gannerie. Je ne sais plus comment il a dit. Mais je ne pense pas que la France soit de droite. Mais moi, je ne pense pas que la France soit de droite. Je pense qu'il y a un espèce de rouleau compresseur qui veut nous faire croire que, mais au fond, moi, je ne crois pas non plus. Il y avait autre chose dans ta question à la fin, mais je ne sais plus ce que c'est.
0: Est-ce que, du coup, on peut, si on se dit, ce qui se dit sur les grands plateaux, etc., ce n'est pas vraiment le reflet de la réalité, etc., et on peut juste se dire, je fais un cordon sanitaire, moi, j'ai pas besoin de d'échanger avec ces personnes sur ces discours masculinistes, etc. Et voilà, le réel n'est pas celui-là.
1: Ouais. D'abord, je crois, pour le redire rapidement, parce qu'on en parle depuis le début, que les médias indépendants font un boulot, les médias indépendants de gauche, d'extrême gauche, font un boulot extraordinaire, vraiment, sur cette question-là. Et je pense, moi, que ça touche du public. Donc je pense que ça fonctionne aussi, et il faut y croire, et il faut continuer à leur donner de l'argent, il faut continuer à les relayer, etc. Ça, c'est sûr. Et la deuxième chose sur le cordon sanitaire... Moi, on peut me traiter de fasciste ou de censeuse ou ce qu'on veut, mais pour moi, inviter le RN sur les plateaux, ça a été le début de la fin et c'est une énorme connerie. Et bien sûr qu'il fallait conserver un cordon sanitaire, comme dans une partie de la Belgique, où d'ailleurs leur score est plus bas. Voilà, alors après, les rares fois où j'ai dit ça sur les réseaux sociaux, je me suis fait allumer la tronche. Oui, mais c'est de la censure, oui, mais etc. Mais en fait, moi, mais c'est très personnel. Moi, ma limite à moi, c'est de ne pas donner la parole à des gens qui prônent la haine d'autres personnes. Donc je le dis aux jeunes quand j'interviens en éducation aux médias. C'est ma limite. Des personnes qui prônent la haine contre d'autres personnes, quelles qu'elles soient, racisées, LGBT+, les femmes, je m'en fous, bref, peu importe. C'est ma limite. C'est inconcevable. C'est inconcevable. Ce n'est pas une idée, ce n'est pas une opinion. C'est un problème. Donc voilà, donc oui, le cordon sanitaire, on n'aurait jamais dû le faire sauter, bien sûr.
0: Oui, et comme tu dis, c'est de rappeler sans cesse que, bah oui, en fait, un discours discriminant n'a pas voix au chapitre. Et vous ne le rangerez pas dans une catégorie d'opinion, etc.
1: Mais en fait, on a vrillé. Mais même des mecs de droite, personne ne voulait débattre avec Jean-Marie Le Pen dans les années 80-90. Enfin, même des mecs de droite, vu RPR, on était là, on ne va pas aller débattre avec les fascistes. Bah, les gars, oui.
0: Et pour finir, on parle aussi des voilà, les moyens de lutter, etc. Et de ce que disait aussi Marianne dans son interview. Est-ce que toi, tu trouves une forme de solidarité dans ce métier qui peut être parfois assez concurrentiel ? Et est-ce que ça t'arrive de travailler en collectif ?
1: Il y a une énorme solidarité chez les pigistes, chez les journalistes indépendants. Vraiment énorme, qui est vraiment très forte. Et ça, c'est vraiment cool. Donc, il faut le dire. Parce que oui, il y a une forme de concurrence, on le ressent pas, enfin on le ressent pas, si on peut le ressentir, mais on le ressent pas entre nous, entre journalistes indépendants, quoi, vraiment. Et oui, j'ai déjà travaillé en collectif, là je le fais plus pour diverses raisons, mais...
0: Et la solidarité, elle s'exprime comment ? C'est de conseiller d'aller voir telle ou telle rédaction,
1: Complètement, c'est se relire des synopsis, se soumettre des sujets, donner des contacts dans des rédacs, dire, bah tiens, ton sujet, il pourrait correspondre à tel rédac. Enfin, vraiment, c'est une solidarité vraiment hyper forte, quoi. Mmh. Ah oui, carrément.
2: Toi, du coup, tu fais pas partie de collectif, mais c'est vrai que je l'ai pas dit tout à l'heure, mais Marianne, le collectif dont tu fais partie, il est un peu informel pour l'instant. Et du coup, j'ai l'impression que ce que tu dis, c'est qu'en fait, tu fais pas partie d'un collectif, mais en fait, de manière informelle, il y a cette idée de collectif un peu, quoi.
0: Ça se fait quand même.
1: Oui, il y a des collectifs. Alors, j'ai déjà fait partie d'un collectif qui était vraiment en loi 1901, enfin en asso et tout. Donc, il y a plein de collectifs qui sont en loi 1901. Mais il y a aussi effectivement des collectifs informels ou des regroupements informels, des discords informels, peu importe. Moi, je suis en contact avec des pigistes tous les jours. Mmh. Tous les jours, je suis toute seule chez moi, mais tous les jours, je parle à des pigistes.
0: Donc ça t'enlève le côté qu'on se représente un peu solitaire du métier aussi.
1: Donc... Ouais. J'aime bien qu'on me foute un peu la paix, donc ça me va très bien.
2: Le bon dosage.
0: Dernière question pour toi, elle est vaste et tu peux y répondre de la manière dont tu souhaites, mais est-ce qu'il y a des sujets que tu n'as pas le temps de traiter aujourd'hui, faute de temps, et dont tu aimerais bien t'intéresser de plus près ?
1: Il y a plein de sujets que j'ai pas le temps de traiter, faute de temps. Il y a plein de sujets, comme tous les journalistes, où je me dis putain, mais merde, pourquoi c'est pas moi qui y ai pensé ? Ou pourquoi je le propose trop tard et quelqu'un d'autre l'a fait ? Oui, il y a plein de sujets que j'aimerais traiter. Malheureusement, des fois c'est une question de temps et des fois c'est une question d'actualité, tout simplement. Il y a des médias qui vont dire bah là, qu'est-ce qui se passe ? Ça, finalement, c'est un peu secondaire et on peut pas s'en occuper maintenant, quoi.
0: Ok.
1: Je ne saurais pas te dire quel sujet, mais non, mais il y a
0: plein
1: de sujets.
0: Mais tu en as plein, ta besace.
1: Ah, oui. Okay.
2: Merci Elsa pour ces éclairages et ces échanges. Avant de finir cette émission avec notre tour de recommandations culturelles, je vous propose qu'on fasse une courte pause musicale et qu'on s'écoute le groupe Trix avec le titre « Against the Wall ».

0: Vous êtes de retour dans l'émission Beachologie, vous venez d'écouter Trix, vous êtes toujours sur Prune 92 FM. Et pour terminer cette émission, comme d'habitude, l'équipe de Beachologie et les invités recommandent des sorties, des comptes Instagram ou des œuvres culturelles, parfois locales. Qui veut commencer ?
1: Commence Fabiola, je crois, parce que okay. Ça va être compliqué.
0: Alors moi, j'ai trois événements à vous recommander. Tout d'abord, il y a l'événement qui est organisé par Mélina, donc le troisième membre de l'équipe de Beachologie, qui organise son événement du coup le vendredi 22 mai à la Moutonnerie. C'est dans un lieu qui appartient à l'atelier des initiatives. Hein. C'est dans ce... Ouais, c'est ça. Roman me fait,
1: oui, tout à fait.
0: Hoche de la tête.
1: Oui, donc, ça sert à rien de hocher de la tête à la radio.
0: Donc, c'est La Bazar, Le Boucan, je ne sais jamais entre
1: les
0: deux.
1: Je crois que c'est même La Boucan, non ?
0: La Boucan. Mm. Donc à La Boucan, à la Moutonnerie, comme c'est Medina qui organise cet événement, il va y avoir des jeux dans tous les sens. Et c'est de 18h à 22h. Autre reco, du coup, le vendredi 29 mai, c'est Blanche Sabat qui vient à Durance. Donc ça me permet de recommander son ouvrage La Bataille Culturelle. Et enfin... le 2 juin, donc un mardi, au Concorde, il y a le VLIP qui organise la soirée fil rouge. Donc pour 5€, vous pourrez découvrir des courts-métrages locaux sur le thème Un certain quotidien. Et voilà.
1: Trop bien, merci beaucoup Fabiola. Est-ce que toi, Elsa, tu as des choses à recommander, des choses, des livres, des œuvres, des événements, ce que tu veux?
2: Ouais, hyper vite fait. Au niveau local, il y a donc le festival de l'association Discutons, qui est une association nantaise d'éducation à la sexualité. Mmh. C'est le 6 juin. Voilà, donc parents, vous pouvez y aller avec vos enfants. Plutôt c'est à partir de 6-7 ans, c'est adulte 6 septembre. Voilà, il y a des stands, il y a des ateliers, tout ça.
1: Il y a même des petits concerts, je crois.
2: Ouais,
1: voilà, il y a plein de choses.
2: Il y a un show drag, je crois, en fin d'après ou en début de soirée. Donc, je pense que ça vaut vraiment le détour. Il y a Lolita Rivet qui va intervenir, qui est journaliste et institutrice. Et j'en profite au passage, comme c'est mon sujet, la question des droits des enfants, d'écouter son podcast qui s'appelle « Qui c'est qui commande ?» en partenariat avec la Défenseure des droits. C'est vraiment passionnant. Comme podcast, et ça secoue pas mal en tant que parent. Donc il faut être prêt, et puis un livre ou deux si vous voulez. J'ai lu 1000 ans après tout le monde le livre de ma consoeur Constance Villanova, Vivre pour les caméras, ce que la télé-réalité a fait de nous. Chose que je ne regardais jamais, la télé-réalité, que je regardais de loin avec une pointe de mépris comme beaucoup de monde. Et elle explique extrêmement bien comment la télé-réalité en France a participé à banaliser les VSS et la culture du viol. Donc c'est vraiment hyper intéressant.
1: Merci pour ça. De mon côté, ben, je vais faire très simple. Je vous recommande le numéro de septembre de La Déferlante qui m'a servi à préparer cette émission. Je crois que le titre du numéro, c'est « S'informer en féministe ». Voilà, donc allez regarder les articles, il y en a plein, c'était vraiment intéressant. Et je viens de voir une actualité hyper fraîche tomber, c'est plutôt un regret, mais du coup je vous le partage cash. Stérolux vient de partager un communiqué sur les réseaux pour annoncer que le festival Scopiton, un festival dédié aux musiques électroniques qui se tient la plupart du temps en septembre, ferait une pause cette année, liée à des contraintes budgétaires et une envie de réinventer aussi la formule. Voilà, de mon côté, étant prunienne de cœur et très intéressée par ce genre de musique, je suis un peu triste, mais on va regarder ça avec intérêt pour voir comment ça va se passer. Les éditions futures, peut-être, voilà.
0: J'ai cru comprendre que pour des contraintes budgétaires, ils allaient faire des biennales maintenant, donc une fois tous les deux ans.
1: Mais
0: à vérifier.
1: Voilà, en tout cas, garder un œil ouvert sur ce genre d'événements culturels aussi qui s'espacent, qui se réduisent, qui contraignent un peu leur programmation parce que pour des affaires de soutien et de subventions qui ne sont plus là, malheureusement.
0: Mais merci pour ces recommandations. Vous pourrez les retrouver aussi sur Instagram. On fait des petits posts maintenant pour les recommander. Donc je me dépêcherai de les faire, sachant qu'il y a des événements qui vont arriver très très vite. C'est la fin de cette 7e émission de Beachologie. Et oui, le temps file. On se retrouve le vendredi 19 juin à 17h pour parler de la culture drague. Mmh. Je ne vous en dis pas plus. En même temps, j'en sais pas plus pour l'instant.
1: Non, mais ça va se faire.
0: En attendant, nous sommes aussi sur Instagram, beachologie-prune, et en rediffusion sur le site prune.net, si vous voulez par exemple découvrir nos précédentes émissions. Merci de nous avoir écoutés. Merci à Romane. Merci à notre invitée Elsa.
1: Merci
0: Continuez
1: Elsa.
0: À écouter...
2: Merci à vous.
0: Pardon. Continuez à écouter des radios associatives et à vous informer dans des médias indépendants. Très bon week-end à tous. Empowerment, Aldelfité et Shine. 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
1: Bonjour à toutes et à tous, bienvenue sur Casse-muraille, sur Prune, comme tous les vendredis à 18h. Donc Casse-muraille, c'est une émission de radio contre toutes les prisons. On dénonce les politiques de répression et d'enfermement du pouvoir, qui sont souvent quand même dirigées vers les personnes les plus en difficulté, alors que les gens qui sont proches du pouvoir échappent à leurs propres mesures.
2: Et oui, et puis dans Casse-muraille, on aime bien parler des luttes de l'intérieur, puisque évidemment, si nous on est contre toutes les prisons, les personnes qui la vivent directement ont bien conscience de comment l'administration pénitentiaire se comporte mal avec les prisonniers, les prisonnières et leurs proches. Et donc aujourd'hui, on va faire une émission pleine de récits de lutte. Et c'est... ça fait chier parce que les gens y prennent cher, mais ça fait plaisir quand même de voir qu'il se passe des choses.
1: Et donc aujourd'hui, il y a Clara qui est avec nous, qui vient de parler.
2: Et oui, bonjour.
1: Il y a Chat.
3: Bonjour.
1: Et il y a Nasser qui a la technique.
4: Bonjour.
1: Et moi-même, c'est Gaël.
2: Salut Gaël.
1: Salut, salut.
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2: Et pour commencer l'émission, on vous propose d'écouter un petit montage qu'on a fait en réponse à une sollicitation de Prune qui a voulu faire une grille spéciale le 10 mai pour la journée de commémoration de l'abolition de la traite atlantique. Et donc, on vous laisse écouter.
5: Salut, c'est Casse-muraille. Nous, on est une émission contre les prisons sur Prune. On nous a proposé de contribuer à cette journée commémoratif de la traite atlantique et de l'esclavage. Le lien entre société esclavagiste et société carcérale a été largement démontré aux États-Unis d'Amérique, mais il est moins documenté en France. Pourtant, quand on regarde qui et comment la France enferme, et notamment la surreprésentation des personnes descendantes d'esclaves ou descendantes des anciennes colonies en prison, il nous paraît évident que la prison permet à l'État français de poursuivre la répression coloniale qu'il a toujours animée, et d'exprimer le racisme qui en découle. On a proposé à Fabrice Borromée de participer. C'est un prisonnier guadeloupéen déporté et emprisonné en France métropolitaine par l'administration pénitentiaire et qui lutte depuis pour retourner dans son pays et le paye par des condamnations à rallonge. On est en correspondance avec lui depuis des années. Voici sa contribution.
6: Avant de passer à la lecture de la lettre, on voulait vous prévenir que cette lettre décrit de manière assez crue des violences racistes. Le 28 avril 2026 à Condé-sur-Sarthe. Pour le 10 mai, tu sais, ça fait 15 ans que je suis en prison en France, ma famille au parloir, mon frère, et 14 ans que je suis en isolement et coupée du monde et que j'ai subi beaucoup d'humiliation et le racisme. Sale nègre et macaque, et de rajouter « monte dans ton cocotier » et des cris de singe. Et même les repas servis par une trappe avec une pelle à pizza, et quand j'avançais pour prendre le repas, on le jetait au sol en me disant « sale chien de nègre, lèche le sol ». Et qu'on m'a balancé deux grenades dans une douche, ce qui m'a rendu handicapée, et que je suis en procédure pour cela depuis le 3 décembre 2025, après presque 9 ans de douleur et de stress et de souffrance, et que je suis malade à cause de tout ça. Tout ça parce que je veux rentrer chez moi en Guadeloupe et revoir les miens et mourir en paix. Voilà ma situation depuis que je suis en prison en France. Mais grâce à Dieu, je tiens le coup et je garde espoir que le soleil brillera pour moi, les amis. Et prenez soin de vous et de vos proches, 971 Guada, l'ami papillon.
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1: Oui, si vous nous écoutez régulièrement, vous avez sans doute déjà entendu parler de Fabrice Borromée qui du coup subit le fait d'être éloigné de la Guadeloupe et incarcéré en France métropolitaine. Du coup, on a On a déjà parlé à plusieurs reprises de ça, mais c'est vrai que c'est toujours, ça nous fait toujours mal au cœur d'entendre les nouvelles un peu de ce qu'il subit.
2: Oui, et puis du coup, Fabrice, là, on l'a sollicité en lui proposant donc de nous écrire une lettre spécialement pour cette journée. Et c'est sa réponse que vous venez d'entendre, où finalement, en fait, il n'a pas besoin de développer des grandes théories pour expliquer en quoi la prison fait toujours subir des violences racistes aux Guadeloupéens et Guadeloupéennes et aux autres personnes qui vivent dans les départements décolonisés d'outre-mer. En fait, il raconte sa vie et c'est crûment parlant, quoi, pour expliquer tout ça. Comme d'hab, on lui souhaite qu'un jour il retournera en Guadeloupe et qu'il pourra trouver de la paix là-bas.
3: Carrément.
2: Et plein de force à lui.
1: La paix et de la liberté.
2: Ouais, grave. Et sinon, aujourd'hui, on voulait, pour la suite de l'émission, raconter une révolte collective qu'il y a eu il y a quelques jours à la prison de Saint-Maur.
3: Ouais, c'est une info qu'on a lue cette semaine. En fait, dimanche dernier, donc le 10 mai, il y a eu une mutinerie à la maison centrale de Saint-Maur. En fait, il y a des prisonniers qui ont fait des départs d'incendie dans la cour de promenade. Et ils ont aussi jeté des pierres, notamment sur une caméra de surveillance. Ils étaient 18 ou 19 dans la cour au moment où ça s'est passé, mais il n'y en a que 5 qui ont été un peu retenus comme étant les instigateurs du mouvement, quoi, et qui ont été reconnus notamment sur les vidéos de surveillance, et qui donc ont été en garde à vue le soir même et le lendemain. Sur les 5, il y en a un qui est passé en comparution immédiate. Enfin, ils sont tous passés en comparution immédiate, mais il y en a un qui a accepté. Et les autres, ils ont demandé un report qui a été accepté. Et celui qui est passé en comparution immédiate, il est ressorti avec 2 ans de prison ferme. Donc, c'est quand même pas rien. Il y a eu plusieurs articles qui sont sortis sur ça un peu tous les jours pour dire un peu ce qu'ils en savaient au fil de l'eau. Et dans un des articles, il cite le proc qui assure, je cite, qu'il ne s'agit surtout pas de revendications de fond sur les conditions de détention parce qu'ils sont en maison centrale et qu'il n'y a pas de surpopulation. Donc voilà, ça ne peut pas être lié à ça.
2: Ben oui.
3: Évidemment. Et pourtant, les prisonniers, ils ont écrit sur les murs de la tôle, notamment... pas de réinsertion, trop de répression, pas de boulot et loin de notre famille. Donc c'est sûr que ça n'a rien à voir avec les conditions de détention, évidemment. En plus, pendant les comparutions qu'ils ont eues donc le lendemain, ils ont quand même déclaré que c'était en lien avec les conditions et notamment des demandes qu'ils ont faites qui ont été refusées. Comme par exemple des demandes de permission ou de transfert dans des prisons plus proches de leur famille. Ils ont aussi parlé de solidarité entre eux, quoi. Donc on voit vraiment que c'est un mouvement collectif de révolte qui est pensé comme collectif, quoi. Et ils mettent en avant le fait que en fait ils essayent de se faire entendre comme ils peuvent et que quand ils envoient des lettres pour obtenir des choses, ils ont juste pas de réponse, quoi. Donc en fait, c'est un peu gonflé de dire que c'est absolument pas un mouvement collectif de solidarité, alors que les prisonniers, ils se rendent bien compte qu'ils sont obligés de faire des mouvements collectifs pour avoir un tant soit peu de poids face à la paix, quoi.
2: Ouais, c'est ça, parce qu'il me semble avoir lu aussi que dans leur revendication, enfin leur demande, c'était de rencontrer la directrice de la tôle. Donc ça veut dire que jusqu'ici, ils n'ont pas réussi à la rencontrer pour lui parler de ce qui ne va pas. Oui, carrément. Et en plus, la prison, la centrale de Saint-Maur, du coup, en centrale, les gens purgent des grosses peines. Et la centrale de Saint-Maur, c'est la centrale qui est connue pour avoir un des plus grands quartiers d'isolement de France, où il y a 25 cellules d'isolement.
1: Et moi, je tiens à profiter de rappeler aussi les conseils d'anti-répression. Là, souvent, les collectifs qui luttent contre la répression, qui donnent des conseils juridiques et les avocats, ils déconseillent quand même beaucoup d'accepter la comparution immédiate. Et moi, j'aurais envie de rajouter, surtout dans un cas comme celui-là, parce que à d'autres moments, les gens, ils acceptent la comparution immédiate de peur d'aller en détention préventive. Mais en fait, si vous êtes déjà en prison, je pense que vous avez vraiment tout intérêt à demander un report pour préparer votre défense. La défense, ça peut être que mieux préparée. Ça permet d'avoir accès aux éléments du dossier. Quand on passe en comparution immédiate, on n'a pas le temps d'avoir accès aux éléments du dossier. Donc moi, je dis moi, mais en fait, je me fais le relais aussi des collectifs qui bossent un peu sur la question. Enfin, je conseille vraiment de demander des reports et de ne pas accepter les comparutions immédiates.
2: Et petite précision, donc pour arrêter la révolte, en termes de répression, donc ils ont envoyé les ERIS de la DISP de Dijon et de Paris. Donc il y avait quand même les ERIS de deux DISP sur leur dos.
3: Oui.
2: Ce qui n'est pas rien.
3: Oui, carrément. Et il y a eu des... Enfin, ils ont... Il y a des prisonniers qui ont dû être sortis de leur cellule parce que, à cause de la fumée des incendies. Donc il y a eu pas mal de prisonniers qui ont été placés dans le gymnase en fait, pour aussi recevoir des soins s'ils en avaient besoin. Et la chef des pompiers qui est intervenue sur place disait qu'ils ne pouvaient pas avoir accès direct aux prisonniers pour pouvoir leur procurer, en tout cas... si ce n'est des soins, au moins leur faire des examens, et qu'ils ont dû faire ça à travers des grilles, ce qui est hyper déshumanisant. En plus, j'imagine d'être pas du tout pratique pour effectuer les soins nécessaires, quoi. Donc, voilà.
2: Oui. Et on espère que ça va, que les retombées de la répression ne vont pas être trop compliquées pour... les mutins, et que la paix va aussi les entendre, quoi, que ça va faire avancer la possibilité d'obtenir des améliorations des conditions au QI de Saint-Maur.
3: Ouais, je crois que c'est début juillet leur comparution. Peut-être qu'il y aura des...
2: Enfin, d'ailleurs, j'ai dit au QI, mais c'est à la centrale en général. Je ne sais pas si c'est parti du QI. J'imagine que non, parce que c'est un peu compliqué pour s'organiser.
3: Je ne suis pas sûre.
2: On écoute un petit son. L'amour du risque de Mister You, Bouleman et Saf.

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1: Et vous êtes toujours sur Casse Muraille, à l'écoute de Casse Muraille sur Prune. Et on parle toujours des prisons.
2: Ah ouais, bizarre. Et donc, on voulait, puisque c'est le thème de notre émission, raconter une autre lutte collective qui a été menée à Luynes cette fois-ci.
3: Oui, par les prisonniers du quartier de prise en charge de la radicalisation. L'article dit qu'ils dénoncent une atteinte à leur liberté d'expression. Bon, moi je pense qu'ils dénoncent une atteinte à leur, leur condition de vie. En tout cas, c'est un article du Monde qui nous raconte qu'il y a 9 prisonniers du quartier de prise en charge de la radicalisation de Luynes qui ont eu des commissions disciplinaires en début mai. Là. Sur les 9, il y en a 8 qui ont eu des commissions disciplinaires et ils ont eu des peines qui vont d'un avertissement jusqu'à 8 jours de mise à l'isolement, donc c'est quand même pas rien. Et ce qui leur est reproché, c'est d'avoir mené une action collective qui pourrait compromettre la sécurité de l'établissement en remettant une lettre avec des demandes à la direction de l'administration pénitentiaire. En fait, ce qui s'est passé, c'est que en septembre 2025, ces 9 prisonniers-là, qui sont donc dans un quartier qui est plutôt séparé des autres, où ils sont en tout cas toujours ensemble et leurs activités sont ensemble, ils ont fait une liste de demandes d'amélioration de leurs conditions de détention. Et en parallèle, ils ont arrêté d'aller aux activités pour en signe de révolte, quoi. Et à ce moment-là, ils avaient obtenu une entrevue en fait, avec la direction de l'administration pénitentiaire qui avait accepté d'accepter 6 des 9 points qu'ils demandaient, points qui ne sont pas spécifiés dans l'article, donc je ne pourrais pas vous dire ce que c'est exactement. En tout cas, ils avaient accepté un certain nombre de choses qui, finalement, n'ont pas été mises en place depuis septembre. Et donc, c'est dans ce cadre-là qu'en fait, ils ont réitéré leurs demandes collectivement et ils avaient mandaté 3 de leurs camarades pour aller porter la lettre. Et en fait, l'un des circonstances aggravantes retenues par l'administration pénitentiaire, c'est qu'ils ont reçu plusieurs fois la même lettre, ce qui prouve bien que c'était une action coordonnée et que donc c'était collectif. Et donc c'est aggravant, quoi.
1: Oui, c'est ça, c'est que l'administration pénitentiaire, elle se méfie beaucoup des mouvements collectifs. Hein, et en fait, toute la solidarité entre les prisonniers, c'est quelque chose qui est très vite réprimé. Tu parles de l'article, c'est la source, c'est un article qui est paru dans Le Monde.
3: Oui.
1: Il y a eu un article du Monde pour expliquer tout ça.
3: Oui, c'est ça. Et en fait, je relisais là, ils ont quand même dit 2-3 points auxquels l'établissement s'était engagé, notamment à mettre une fenêtre ou une climatisation dans la salle de sport et de musculation, ce qui semble
2: sympa,
3: plutôt opportun. De la reprise d'activité au gymnase 1-2 fois par mois, qui j'imagine est l'occasion de, si ce n'est une sortie, en tout cas pouvoir marcher un peu plus loin que d'habitude. Et puis avec des demandes d'assouplissement de fouilles corporelles auxquelles ils sont particulièrement soumis. Et aussi une mise en place de registres sur le passage des rondiers la nuit, de manière à ce que, en fait, s'il y a des réclamations à faire, ils puissent savoir un peu qui était là au moment des réclamations. Mais bon, tout ça n'a pas été mis en place. Donc, et on peut imaginer que s'ils ont obtenu des sanctions disciplinaires plutôt qu'une nouvelle interlude avec la direction de la paix, c'est que voilà, on peut imaginer que ça ne va pas se mettre en place tout de suite, en tout cas.
2: Oui, carrément. Bah, c'est un peu comme à Saint-Maur-avant, quoi. Les gens ils se bougent parce qu'ils ont des choses à revendiquer. Et l'administration pénitentiaire, elle reste sourde et muette face à tout ça, puisque elle a la force de son côté. Donc,
1: On verra, du coup, ils ont mandaté leur avocat pour faire des recours administratifs contre l'administration pénitentiaire, justement pour garantir leur liberté d'expression.
3: Oui.
2: Et pour éclaircir un peu le contexte aussi, je voulais refaire une petite explication sur ce qu'étaient les QER et les QPR. Donc, c'est une invention de l'administration pénitentiaire de 2016 qui était préoccupée par le fait que des prisonniers adoptent une idéologie violente en rapport avec l'islam et la propagent. Et donc, ça met en danger l'administration pénitentiaire. Mais enfin, c'était de toute façon toute la vibe du gouvernement à l'époque. On est toujours dedans, hein, puisque l'islamophobie n'a pas cessé d'être mise en œuvre. Enfin, le gouvernement n'a pas cessé, quoi, et l'État, de mettre en œuvre des politiques islamophobes. Et du coup, QER, c'était quartier d'évaluation de la radicalisation. Et QPR, quartier de prise en charge de la radicalisation. Et donc, en fait, c'est l'administration pénitentiaire qu'observe les prisonniers. Donc, elle fait la différence entre, c'est son vocabulaire, hein, les prisonniers étiquetés TIS, donc terroristes islamistes. Donc ça, c'est pour les personnes qui sont condamnées pour des actes de terrorisme, notamment revendiqués au nom de l'islam, donc à l'époque c'était Daesh et compagnie, ou des détenus donc, que l'administration pénitentiaire dit de droit commun, mais suspectés de se radicaliser. Et donc dans ces cas-là, l'administration pénitentiaire peut les envoyer en QER, en quartier d'évaluation de la radicalisation. Il y en a 6 en France donc, depuis 2016. Il y en a à Fresnes, à Fleury, à Osny et à Vendin. Et dans ces QER, les gens, en fait, ils sont scrutés de ouf. On va regarder, on va évaluer tout ce qu'ils disent, donc quand ils ont des entretiens avec les SPIP. Il y a des binômes aussi, un psychologue et un éducateur qui travaillent ensemble et qui scrutent les gens. Ils ont des entretiens avec le directeur de la tôle. Et aussi, les matons essayent de se renseigner sur ce qu'ils se disent entre prisonniers. Donc, soit des paroles qui prennent à la volée comme ça quand les gens ils se parlent de fenêtre de cellule à fenêtre de cellule ou dans la promenade, ou s'il y a un autre prisonnier qui poucave un peu ce que racontent les autres, quoi, dans ses entretiens à lui. Tout ça, c'est... Et les lettres et les conversations téléphoniques et tout ça. Et donc, ça dure, il me semble, ça peut durer jusqu'à 4 mois. Il y en a... Enfin, je ne sais plus, j'avais entendu... Quand on a été au procès donc, de l'attaque de Condé-sur-Sarthe l'été dernier, il y avait le directeur de l'administration pénitentiaire qui avait un peu raconté toute leur doctrine vis-à-vis de ça et qui avait donné des chiffres. Du coup, il disait qu'aujourd'hui, l'administration pénitentiaire évaluait 300 prisonniers par an. Donc, c'est un peu énorme. Et du coup, donc, le but aussi, après, donc, une fois qu'ils ont fait leur petit scrutage, ils décident soit d'envoyer la personne, soit ils se disent qu'il n'y a pas de problème, selon eux, avec le prisonnier, ils l'envoient en détention normale, soit ils se disent que cette personne présente d'énormes, je mets des guillemets, risques de contagion, de prosélytisme, et qu'elle est irrécupérable. Il l'envoie en quartier d'isolement. Donc, ça veut dire que c'est quelqu'un qui va faire sa détention en isolement, quoi. Voilà. Soit l'administration pénitentiaire a une grande crainte, mais se dit que cette personne est récupérable. Et du coup, ils vont l'envoyer en quartier de prise en charge de la radicalisation. Donc, le quartier, là, notamment à Luynes, dont sont parties les revendications. Et ce qui est ouf, c'est qu'ils font, enfin, quand on les entend parler, ils font vraiment genre qu'ils font la part des choses entre, enfin que du coup leur l'évaluation n'est pas islamophobe, comme ils feraient vraiment la part des choses entre quelqu'un qui a une pratique de l'islam qui leur convient en fait, et comme une personne qui aurait une pratique de l'islam qui inclurait la volonté d'un passage à l'acte violent contre l'État et ses représentants, et que c'est vraiment là-dessus qu'ils évaluent les gens. Sauf que, du coup, le DAP, il avait un peu raconté leurs critères d'évaluation, qui ne sont pas du tout, en plus... Enfin, il n'y a pas des critères objectifs, donc c'est chaque évaluateur regarde un peu ce qu'il interprète de tous leurs signaux, mais ils ont quand même des grilles de signaux. Donc, à la création des QER, c'était est-ce que la personne rend sa télévision, porte la barbe et retire les images subjectives, enfin, du coup, à caractère pornographique de sa cellule. Et donc là, ils auraient, comme ils trouvaient quand même, en 2010, ils se sont dit, ouais, cette grille d'évaluation, elle est un peu archaïque. Ils ont essayé de la mettre un peu à jour. Et du coup, ils ont actualisé avec des éléments des grilles d'évaluation telles que est-ce que la personne porte des éléments traditionnels ? Je ne sais pas ce que ça veut dire. Quelles sont ses lectures ? Quels sont ses discours et ses propos tenus assez codés, etc. Et le comportement au sens large vis-à-vis du personnel féminin. Le souhait ou le refus de participer à telle et à telle activité ou le souhait ou le refus de participer à des activités mixtes. Donc voilà, c'est toujours méga... Enfin, je sais pas comment dire, mais c'est des grilles d'évaluation qui font des amalgames de ouf et qui, je vois pas ce qu'elles permettent d'évaluer ou pas, en fait. Et voilà.
3: Oui, c'est un peu... Ça me fait un peu penser au tri un peu les bons et les mauvais musulmans, quoi. C'est-à-dire ceux qui font ça, ça se voit pas, personne s'en rend compte. Et puis ceux pour qui c'est un peu trop voyant, bah là, c'est forcément des potentiels terroristes, quoi.
2: Ouais, voilà, c'est ça.
3: Avec quand même des critères hyper subjectifs où on peut mettre à peu près ce qu'on veut dedans, j'imagine.
2: Ouais, et puis du coup, ça met vraiment la pression sur n'importe quel prisonnier musulman qui souhaiterait pratiquer sa religion. Ça met la pression de se demander comment l'administration pénitentiaire va interpréter sa pratique de la religion et quel regard elle va avoir dessus et quelles conséquences ça peut avoir. Parce que l'isolement, on en a déjà assez parlé, c'est évident que c'est hardcore comme condition, mais les QPR, du coup, c'est aussi des quartiers qui se veulent complètement hermétiques au reste de la détention, où les gens sont grave isolés et où, en plus, ils ont vachement plus de contraintes que dans la détention normale. Bon, voilà. On essaiera de suivre un peu qu'est-ce qui se passe pour Alouine. Ça dit quoi ? Parce que j'ai l'impression que, du coup, leur avocat, il est en mode, il va communiquer.
3: Oui, puis j'ai pas l'impression qu'ils ont envie de lâcher l'affaire, donc force à eux, évidemment. On espère qu'ils vont obtenir ce qu'ils demandent.
2: Carrément.
1: On voulait faire un petit tour raconté sur Sarthe ?
2: Allez. J'ai l'impression qu'on est sur un plateau et qu'on va faire des directs aux quatre coins de la France. Non, mais à Condé-sur-Sarthe, du coup, on vous en parle régulièrement depuis l'année dernière. Il y a le quartier de lutte contre la criminalité organisée qui a été ouvert par Darmanin et ses sbires. Et les gens protestent, les prisonniers qui y sont enfermés mènent des protestations. La protestation prend de l'intensité. Je me souviens plus exactement des revendications, mais comme on en parle régulièrement, c'est toujours un peu les mêmes. Et évidemment, étant donné que c'est vraiment le CQLCO, c'est des lieux de torture. Et donc quand même, là, ça a l'air d'être grave suivi dans le QLCO de Condé-sur-Sarthe. La plupart des personnes qui y sont enfermées ont l'air de participer au mouvement. Il me semble qu'ils ont rendu leur télé, leur frigo, leurs produits de cantine. Ils commencent une grève de la parole avec les surveillants-surveillantes et une grève des déplacements. On espère qu'ils vont gagner, qu'ils vont obtenir des choses, que le directeur va les rencontrer.
1: Une grève de la parole avec les surveillants, mais moi je pensais qu'au QLCO, ils n'avaient déjà pas le droit de discuter avec les surveillants.
2: Ouais, mais peut-être qu'ils ont le droit de dire oui, non.
1: Répondre quand les surveillants posent des questions, ouais, peut-être c'est ça.
2: Mais voilà, enfin, ce que je sais pas, moi j'ai envie de dire un peu chapeau parce que vu les conditions d'enfermement dans lesquelles ils se trouvent là-bas, qui sont complètement hermétiques et qui sont faites vraiment pour mater les gens, de réussir à quand même s'organiser collectivement, à trouver la force et sortir de la pression que leur met la paix pour essayer de reprendre le rapport de force et mettre la pression à leur tour, bah, c'est chaud.
1: Ouais.
3: Ouais, carrément.
2: Et il me semble que dans les trucs, il y a surtout encore des revendications, mais un peu comme... Enfin, vous avez lu les communiqués, notamment le communiqué du cartel de Vendin qui reprenait vachement ces revendications liées au fait d'être en parloir hygiaphone avec les familles, que les coups de téléphone sont... Enfin, en fait, les liens familiaux sont vraiment détruits par l'organisation de ces quartiers qui est organisée par la loi, en plus, du coup, que les tribunaux ne font pas tomber. Donc, il n'y a que la lutte qui va pouvoir obtenir des trucs. Et ouais, les revendications, elles tournent beaucoup autour des possibilités d'avoir des liens familiaux. Mais on vous renvoie à nos anciennes émissions pour celles et ceux qui peuvent écouter pour voir c'est comment.
1: Et on arrive au bout de cette émission. On a déjà débordé un petit peu de notre créneau. Merci de nous avoir écoutés. Vous pouvez nous contacter par téléphone au 07 82 98 43 59. Et vous pouvez nous contacter par courrier à Casse-Muraille chez B17, 17 rue Paul Bellamy, 44 000 Nantes. Et ben, on est content d'avoir partagé cette émission avec vous. Et puis, on se retrouve la semaine prochaine pour une émission enregistrée.
2: Ouais, et force et courage à tout le monde à l'intérieur. Et grosse détermination à toutes celles et ceux qui se bougent en ce moment, dans toutes ces sales tôles de France.
1: Au revoir.
4: Bonne soirée, au revoir.
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principe du prêt bancaire. Tu empruntes de l'argent à ta banque. Elle te prête de l'argent qu'elle n'a pas. Là-dessus, tu lui rembourses des intérêts qui rendent ton prêt trop cher. En attendant, ton appart n'est pas à toi, mais à ta banque. Si t'as un pépin, elle le récupère et tu finis à la rue. À quel moment tu trouves ça cohérent ?

0: Eh bien bonsoir mes petits berlingots nantais pour ce nouveau rendez-vous du Planétarium Club. On est en compagnie de mon co-animateur préféré, mon ami Lambert, comment
1: yes,
0: il va?
1: Yes, ça va très bien Arthur et toi?
0: Ça va très bien. On reçoit un collectif et label d'après ce que j'ai compris, donc c'est Dégravitation.
2: Exactement.
0: Voilà, bonjour à toi Jonathan qui représente le collectif ce soir. On va développer évidemment le projet, mais d'abord on va partir comme d'habitude en musique et en décollage sur les ondes de prune avec un petit Pietre Inpiriscu.
1: Ah oui.
0: Oui, de nos copains de RPR, enfin voilà, je ne sais pas si vous connaissez, j'en parle suffisamment souvent, ça s'appelle La Crème Bonjour, donc très minimal. Et froid finalement, enfin comme ce qu'on a l'habitude avec la micro, sauf que là ils vont rajouter des parties, on va dire des parties musicales un peu en gamme majeure, ce qui est normalement censé donner un peu de peps, mais ce qui va rendre le truc encore plus creepy parce qu'on est dans un mood un peu froid. Je vous laisse écouter ça tout de suite, ça part sur le Planétarium Club.

0: et la crème, bonjour de Pétré.
1: Ouais, Pétré, c'est ça. Bonjour à tous.
0: Bonjour à tous. Donc, on va parler du collectif et du label. Et donc, c'est qui ou plutôt c'est quoi?
1: Dégravitation, voilà, c'est un collectif et surtout un label. C'est la réunification de cinq amis de longue date. Qui était complètement passionné de musique électronique depuis un bon moment. On a pas mal bourlingué en Europe, surtout en Europe de l'Est, qui va bien avec la minimale forcément. Donc avec beaucoup de festivals, notamment le Sunwaves, mais des un peu plus underground aussi. Et puis avec le temps, on a voulu aussi faire la promotion de cette minimale. Un peu plus dark que ce qu'on a pu, on a un peu l'habitude d'écouter en France.
0: Oui, France, Angleterre, Allemagne, on va dire, c'est ça. Comme ça.
1: Ça reste, de mon point de vue, encore un peu niche. De cette volonté-là, on a voulu créer l'association des Gravitations et le collectif, puis in fine le label. On a beaucoup de... Là, c'est notre 10e release qu'on a sorti cette semaine.
0: Trop bien, on peut aller voir ça où?
1: Alors on partage tout ça sur Bandcamp. On a Bandcamp pour le côté label. On a tout un podcast series sur SoundCloud après le côté collectif sur Instagram, vous pouvez nous retrouver aussi.
0: Ok, c'est parfait. On va écouter une première track et on va revenir juste après. Est-ce que tu veux présenter la track ou on revient dessus après?
1: Je peux dire un petit mot dessus. On va écouter. C'est une track d'Altarf, un artiste péruvien.
0: Oui.
1: Qui s'appelle la track Mérodie, sur notre première VA qu'on a sorti maintenant en juin 2024. Ça a été un beau coup de cœur cette track. Donc elle représente bien cette première VA.
0: Et du coup, il est sur le label.
1: Oui, tout à fait,
0: Allez, c'est parti.

0: Alright, on est toujours sur les ondes de Prune 92 FM. Comment il s'appelait notre ami?
1: Alors ouais, Altarf, donc DJ péruvien et surtout composeur, artiste, qu'on a pu rencontrer lors d'un voyage avec ma copine directement au Pérou. Donc voilà, on l'avait contacté premièrement en tant que fan.
0: Après un concert du coup? Enfin après un dig, ouais.
1: Oui, tout à fait, ouais. Il jouait, donc on a pu le rencontrer, et après on a été boire des coups au bar ensemble, le mec.
0: T'es allé le voir à la fin de
1: adorable.
0: Son set.
1: Ouais, complètement, ouais. Donc voilà, et c'est complètement adorable, et puis par la suite, on l'a reçu à Bordeaux, et on l'a déjà invité donc voilà à jouer en France, donc en espérant que là, il revienne en fin septembre, donc on va tout faire pour trouver une date. Pour le réinviter une nouvelle fois.
0: Et un nouveau projet, peut-être sur le label, du coup.
1: C'est ça, exactement. Tout à fait.
0: Du coup, est-ce que tu peux nous présenter la petite équipe?
1: Tout à fait. donc, comme je le disais au début, on est 5. Donc, on a deux personnes voilà, qui vivent ensemble, qui sont de Bordeaux, plutôt sur le côté de tout ce qui va être le design de notre direction artistique. Donc, ils ont vraiment fait un travail énorme. Donc,
0: les graphistes,
1: ouais, voilà. tout ce qui va être nos pochettes d'albums, tout ce qui va être tout ce qui va être notre charte un peu Instagram, les affiches pour les soirées, etc. Donc, c'est vraiment eux qui gardent la main mise là-dessus, et ils font vraiment un travail énorme. Et puis après, on retrouve donc un autre artiste. Donc, pardon, j'ai oublié leur nom. Donc, il y a Chroma. Chroma qui est aussi DJ, Pazar. Et ensuite, sur Nantes, on va retrouver un autre artiste donc, qui s'appelle Valcide, qui est un ami aussi, un ami de longue date. Et on a un cinquième compatriote qui est sur Paris, qui lui s'appelle Kerantoum. Donc on a déjà fait aussi pas mal de petites soirées sur Paname. Donc on arrive un peu à bouger entre les villes. Donc c'est plutôt enrichissant d'être à plusieurs endroits en même temps.
0: Des gravitations sur les réseaux pour suivre les différentes actualités, retrouver les gens qui viennent de présenter. On continue évidemment en musique. Il a préparé une track à gauche, je te laisse la présenter.
1: Yes, là on se retrouve sur notre deuxième release, donc un EP solo d'un artiste ukrainien, sorti je pense fin 2024, début 2025. C'était un peu pendant les moments de la guerre en Russie, oui. Contre les Ukrainiens, c'était assez chargé de discuter avec lui, qui nous a un peu confié certaines choses pas cool de son quotidien, mais il a quand même pu faire un travail énorme sur cette EP, donc je vous laisse écouter ça.

0: Donc, monsieur l'Ukrainien qui a composé et créé finalement dans des conditions particulières. Ouais. Et est-ce que tu sais si c'était facile pour lui? On a parlé un petit peu hors antenne, mais est-ce que lui, il a été vraiment impacté par ce conflit?
1: Oui, bah on en a un petit peu parlé. Voilà, je sais que pour lui c'était assez complexe la situation forcément. Beaucoup de restrictions dans son pays. Et comme je vous le disais un peu hors antenne, normalement il y avait une track qui était prévue en collaboration avec un artiste russe.
0: Oui.
1: Mais qui voilà, c'est leur décision. Ils ont décidé de pas vouloir release la track. Donc nous on a respecté ça. Et
0: pour des raisons politiques.
1: Pour des raisons politiques, ouais. Oui. Ils voulaient pas que les deux noms ne soient affichés ensemble sur une même musique, donc voilà.
0: Alors qu'au final, c'est une preuve super finalement de paix, tu vois, parce que ils collaborent dans la musique, alors que bah.
1: Ça aurait pu être un beau message en effet, mais bon voilà, on a.
0: Bah, faut respecter, oui, évidemment, fait, ouais. Évidemment. On va parler peut-être événements et un petit peu quel mood vous voulez donner et organiser dans les événements futurs. Je ne sais pas si vous avez des dates de prévues, mais vous avez sûrement des idées organisationnelles.
1: Oui, complètement. On a pas mal d'idées. Voilà, moi, récemment, de nouveau installé sur Nantes, donc beaucoup de recherches
0: Bienvenue.
1: Est fait. Ouais, merci. Je connais quand même bien la ville, mais voilà, petit retour. Énormément d'endroits sur Nantes où exprimer la musique, donc ça c'est vraiment génial.
0: Comment tu vois par rapport à Bordeaux, par exemple?
1: Bah, tout simplement le côté beaucoup associatif. Voilà, sans dénigrer Bordeaux ni quoi que ce soit. Hein, on est vraiment sur Nantes. On est vraiment sur une population beaucoup plus éclectique, beaucoup plus tournée vers l'association, avec plein de lieux autogérés qui sont vraiment bien d'y aller, bien ou de bonne programmation, beaucoup de mouvements dans la musique, beaucoup de styles différents aussi si on niche un peu les soirées. Et voilà un peu le côté de Nantes que j'aime beaucoup. Et pour cette fin d'année, voilà, comme je le disais tout à l'heure, on a Altarf qui revient en Europe. Donc on aimerait beaucoup le faire venir sur la scène nantaise. Donc là, on se plie un peu en quatre pour trouver un lieu ou l'accueillir en bonne et due forme.
2: Vous avez joué à la Grenote là dernièrement. Alors c'était peut-être pas sous le nom de l'assaut peut-être.
1: Si, tout à fait. Ouais, on a fait donc le nouveau format de la Grenote qui est le Banana Split. Donc
0: ouais.
1: Je ne sais pas si les auditeurs le connaissent.
0: Moi aussi.
1: Ça a fait, je pense, une petite année que c'est là. C'est fait pour les collectifs un peu émergents. Donc super format et donc Axel qui nous a accueillis samedi. Je ne sais plus. Donc c'était il y a deux semaines, je pense. On a partagé l'affiche avec Providence. Un label de un collectif de Paris et ouais, on a pu s'exprimer à la Grenote qui est un lieu que j'adore.
2: Ouais, c'était cool, moi j'y suis passé et y avait la petite minimale que j'aimais beaucoup, c'était vraiment très chouette.
0: Ça résonnait bien, c'était quoi le système?
2: Ouf, je crois que c'était le système qui était sur place. Hein,
1: ouais, c'est le système qui est sur place, donc on est déjà sur du Function One donc qui roule un peu bien, donc on est sur une grande pièce, donc ça résonne un peu. Mais
0: Ouais, bah, en fait, les structures... L'Agronaute, pour ceux qui ne connaissent pas, c'est les anciens mines, qui est en fait un distributeur d'agroalimentaire. Et du coup, c'est des grandes structures avec des ossatures en fer et qui peuvent créer effectivement un certain nombre de résonances.
2: Après,
0: c'est un problème d'audiophile, en réalité.
1: Ouais,
0: le public s'y retrouve facilement, ouais.
1: Complètement.
0: On continue sur les releases.
1: Allez, on part là sur justement pour faire un peu avec l'artiste ukrainien, on part sur l'artiste russe, là qui est en collaboration avec une apportée qui est un artiste lui colombien. Donc voilà, on est vraiment sur sur de l'international. la track s'appelle Power Power, donc c'est un artiste donc russe comme je le disais, Mark Vol, qui adore le thé et qui a écrit cette EP un peu en fonction de ce qu'il aimait dans le thé. Donc,
0: trop bien. Allez, c'est parti. Petite cup of tea pour les amateurs de démarreurs de week-end.
2: Tea time.

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0: Hop là, pardon, on se la jouait full analogique. Non, non, on parlait de comment finalement réconcilier ce type de musique avec les lieux et le
1: L'ambiance dance
0: public,
1: floor,
0: ouais, et l'ambiance dancefloor, parce que c'est quelque chose qui est très introspectif et qui demande aussi des sets qui sont assez longs.
2: oui, tout à fait. Ouais, bah voilà, comme vous pouvez le voir sur le label, on est beaucoup focus sur le sur la plutôt le côté abstrait de la musique minimale, le côté vraiment assez profond, dark et
1: On entend pas mal
2: introspectif.
1: de bruit, pas mal de samples
2: Beaucoup de
1: dans les
2: textures
1: tracks,
2: aussi, ouais.
1: textures. Ouais.
2: Complètement. Et c'est vrai que bon, sur le côté label, ça marche très très bien. Et après, nous, on a la volonté, voilà, aussi de transformer ça un peu sur le dance floor. Et comme je le disais, voilà, la minimale, on s'efforce un peu à jouer sur trois platines au maximum pour voilà, essayer d'enrichir un peu toutes les sonorités.
0: Et de composer finalement.
2: Ouais, complètement. Et comme on peut retrouver sur les artistes, surtout les meilleurs artistes roumains qui sont en Sunwaves, qui eux ont l'habitude de jouer sur 3 à 4 decks et qui font des sets incroyables.
0: On continue sur les releases. Hop, on est à la combientième? Quatrième, je crois.
2: Quatrième track,
0: Ouais,
2: ouais.
0: quatrième. Tu voulais la présenter?
2: Ouais, on est sur notre seconde VA. J'ai choisi une musique d'une collaboration d'artistes qui s'appelle Gaz, qui sont de Bulgarie, voilà,
0: Ok.
2: qui eux aussi possèdent un label de musique qui s'appelle Not Your Type, et qui est un des meilleurs labels de minimal.
1: C'est un goal de chercher à chaque fois un pays différent ou c'est en fait le hasard des choses qui
0: Mais
1: fait.
0: en fait, je pense qu'on est tous des petits passionnés qui sont dispersés un peu partout.
2: Alors ouais, il y a une certaine volonté aussi que ce soit
1: Ouais.
2: assez éclectique au niveau des nationalités
1: Humilité.
2: des artistes. Et in fine, en fait, on met aussi en prime des artistes et des gens avec qui on avait déjà discuté un peu auparavant et qui finalement, voilà, une relation s'est installée. Donc il y a un partage de musique qui est fait surtout.
1: Donc là, tu parlais de l'artiste péruvien, par exemple, que vous avez rencontré en physique à Lima. Et là, par
2: Ouais.
1: exemple, le Bulgare donc, tu vas nous faire écouter. Comment tu l'as rencontré? C'était plutôt sur les
2: Oui,
1: réseaux?
2: complètement sur Instagram. Hein. Voilà,
1: Sur
2: comme je le
1: Insta,
2: disais, c'est le boss d'un label. Donc voilà, moi j'achète beaucoup
1: ok.
2: des tracks qui release sur son label. Et puis de fil en aiguille, voilà, le monde un peu de cette dark minimal est finalement petit. Donc on se retrouve un peu tous à se donner des coups de pouce à droite à gauche. Et ça, c'est un peu le bienfait d'Internet et d'Instagram qui est mis en avant.
0: Allez checker ça, not your time, type.
2: Night, ouais, type.

0: vous êtes toujours là sur les ondes de Prune 92 FM pour le Platinum Club. On arrive sur le dernier quart d'heure, donc on va pas avoir beaucoup de place pour la quantité de sons finalement qu'il vous reste à découvrir, mais ça vous donnera l'occasion d'aller voir sur les réseaux et de découvrir un peu plus ce collectif. On continue avec la suivante, à moins que vous vouliez annoncer quelque chose en particulier.
1: On va rester sur de l'écoute. Là, on est sur, donc on est sur un remix d'une de mes tracks à moi.
0: Ok, voilà, félicitations.
1: Merci. mon premier EP, donc où j'ai sorti sur le label. Voilà, on est sur un remix d'un artiste russe. Encore une fois, que j'adore tout particulièrement. Il s'appelle Chernikovsky. Voilà, très beaucoup, très très underground pour le coup, voilà, donc très fier de ce remix.
0: Voilà, on vous sort de votre zone de confort, accrochez vos ceintures, c'est parti.

0: Dégravitation sur les ondes de prune. On arrive à la dernière track.
1: Ouais,
0: donc,
1: la dernière, ouais.
0: J'aime toujours parler du processus de création. Comment toi tu composes, comment toi tu récupères tous ces sons qui font finalement la texture et l'identité de ce genre?
1: Un peu comme j'expliquais, voilà, sur les débuts, on était plutôt sur des sample packs que j'ai pu trouver chez mes artistes un peu préférés. Mmh. Et avec le temps, avec plus de manipulation du logiciel Ableton, on se perd un peu dans tout ce qui est les synthés, les effets audio. Et puis petit à petit, on arrive à trouver des petites recettes miracles qui font les sonorités.
0: Ils sont payants, les packs, pour les artistes?
1: Oui, tout à fait. Ce que moi j'ai pu acheter, ouais, j'ai acheté directement sur Bandcamp par exemple.
0: Ok, ça représente combien à peu près? Enfin, tu pourrais donner une fourchette
1: ça va dépendre en fait du nombre de samples qu'on peut retrouver. On a des fois entre 15 et 30 euros, en fonction du nombre de samples qu'on a sur l'album, quoi.
2: Et combien de samples entre 15 et 30 euros du coup?
1: Oh, bah, il peut y en avoir une centaine,
2: oui, voilà.
1: 100, 200 euros, ouais.
2: Et puis de ces samples-là, tu peux en plus après toi les modifier.
1: Ah bah oui, complètement, c'est aussi le but,
2: c'est
1: de prendre des samples et appuyer à ajouter un peu
2: et de les modifier,
1: ces effets soi-même.
0: De les approprier finalement, ouais.
1: Complètement, ouais.
0: Un grand merci à Dégravitation pour ce rendez-vous. On vous suivra d'un œil très aguerri, ça m'a en tout cas beaucoup plu et je tenais à vous remercier. Suivez-les sur les réseaux. Yes. Tu peux redonner des blazes si tu veux.
1: Complètement. Voilà, toute la team. Donc, Chroma, Pazar, Valsid, Kiantoum et Mizark. Voilà.
0: Voilà. On se quitte avec la dernière track. Juste après, c'est Electro Bamako pendant une heure. Et nous, on se retrouve la semaine prochaine, mes petits berlingots, pour le Planetarium Club. On termine avec la dernière track. Je te laisse la présenter.
1: Yes, dernière track un peu plus dansante. Un remix aussi d'un artiste beaucoup plus connu qui est Polka, un roumain également. Très typique de la minimale. Donc, je vous laisse découvrir ça.
0: Je vous embrasse et je vous dis à la semaine prochaine. Ciao, ciao, ciao.

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Eh bien, nous revoilà sur Electro Bamako, 20h, 21h, comme presque tous les vendredis soirs, puisqu'on était là pour le 1er mai. Mais la semaine dernière, non, puisqu'il y avait aussi un peu de vacances. Et puis nos amis Boubacar et Aïssata, c'est toujours pas pour maintenant, ils reviendront en juin. Voilà, et puis nous, on va continuer ce mois de mai, ce joli mois de mai, un peu frisquet, mais toujours est-il, si on écoute du bon son, ça nous fait remonter le moral. Et le moral, il est au beau fixe, hein, puisqu'on a plein de belles choses à écouter ce soir, notamment de la musique, on va écouter de la musique gabonaise, de la musique... Aussi camerounaise, un peu de son ivoirien. Voilà, un petit panache très, très rythmé, très enthousiasmant. Voilà, et donc sans plus tarder, on va démarrer avec Vikos et Kondo, donc on est au Gabon, et puis comme ça on va naviguer autour des sons avec le deuxième, ce sera certainement Zeus premier, oui, parce qu'en fait je reviens d'un petit voyage du côté de la Grèce, et donc qui dit Grèce dit Zeus, et puis dans les artistes gabonais, en tout cas il y a un artiste qui s'appelle Zeus premier, donc voilà, c'est un petit clin d'œil. Et bien on démarre donc avec Vikos et Kondo, donc c'est un morceau plutôt moderne, plutôt arrangé, pas mal jazz, etc. Et puis après bon, ça va être beaucoup plus épineux et un peu plus rythmé. Voilà, et on démarre donc avec cet artiste.

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